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1: 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Le tour complet de l'actualité internationale de ce vendredi avec vous, Jeanne Bartoli. Bonjour.
2: Et bonjour Vincent et bonjour à tous. Dans ce journal, une montée de tension ces dernières heures dans le détroit d'Ormuz. Les États-Unis ont riposté après des attaques iraniennes sur 3 navires de guerre américains. J'appelle ça une broutille, a déclaré Donald Trump, qui affirme que le cessez-le-feu est toujours valable. Dans ce journal, on évoquera les scénarios possibles de sortie de crise avec le chercheur Clément Terme. Réduire à tout prix la facture énergétique de l'État, la flambée des cours du carburant force de nombreux gouvernements à se serrer la ceinture. Illustration en France dans ce journal. En Allemagne, la jeunesse appelée à descendre dans la rue contre la politique de réarmement du gouvernement. Nous serons au Sénégal où les 3 premiers supporters détenus au Maroc depuis 3 mois à la suite des incidents survenus lors de la finale de la CAN ont atterri dans la soirée à Dakar. Léa Lisa Westerhoff était sur place. Et puis le CIO lève les sanctions contre les athlètes biélorusses. En revanche, rien ne change, vous l'entendrez, pour les sportifs russes. La trêve entre Américains et Iraniens entre aujourd'hui dans son 2e mois. Une trêve mise à mal donc ces dernières heures. L'armée américaine annonce avoir ciblé des installations militaires iraniennes après que 3 de ses navires ont été attaqués en traversant le détroit d'Ormuz. L'armée américaine dit avoir visé des sites de lancement de missiles et de drones. Donald Trump déclare néanmoins que le cessez-le-feu est toujours en vigueur. J'appelle ça une broutille. Voilà ce qu'il a déclaré lors d'un point presse avec des journalistes. Ces échanges de tirs interviennent au moment où Washington attend toujours une réponse de Téhéran à sa dernière proposition pour mettre fin à la guerre. Alors, quels peuvent être justement les scénarios de sortie de crise? Les précisions de Nicolas Falaise du service international d'RFI.
3: Ce n'est pas le scénario le plus probable, celui d'une réouverture concertée du détroit d'Ormuz, suivie de négociations qui permettraient à l'Iran et aux États-Unis de s'entendre sur les grands chapitres de leur contentieux. Le nucléaire, le programme balistique de l'Iran, le soutien de Téhéran à ses alliés régionaux, le tout en échange d'une levée des sanctions pesant sur la République islamique. Selon le chercheur Clément Terme, spécialiste de l'Iran, Washington, comme Téhéran, risque plutôt de rester englué dans ce conflit déclenché par l'attaque américano-israélienne de février contre l'Iran.
4: On voit plutôt un scénario se dessiner, celui d'un conflit gelé, parce qu'aucune des parties, finalement, n'a intérêt à un retour de l'escalade militaire. Les Iraniens, en raison de la fragilité économique de leur système politique, et les Américains, en raison des élections des midterms et des effets du blocage d'Ormuz sur les prix du pétrole.
3: Le scénario du retour à la confrontation armée n'est pas exclu. Israël et les États-Unis ont attaqué l'Iran une première fois en juin 2025, avant de lancer une nouvelle guerre cette année.
2: Nicolas Falaise, et selon l'OMI, l'agence de l'ONU chargée de la sécurité en mer, quelques 1500 navires et leurs équipages restent piégés dans le Golfe en raison du blocus imposé par l'Iran dans le détroit d'Ormuz. Autre cessez-le-feu fragilisé dans l'actualité au Liban cette fois. Pas un jour ne se passe sans bombardement de l'armée israélienne qui divisait le mouvement islamiste pro-Iran du Hezbollah. Hier, 12 personnes sont mortes dans le sud du pays, dont 2 enfants dans la région de Nabatillé, selon le gouvernement libanais. En parallèle, un responsable du département d'État américain annonce, lui, la tenue de nouvelles discussions entre le Liban et Israël les 14 et 15 mai prochains à Washington. Pour l'instant, les gouvernements libanais et israéliens n'ont pas confirmé. Les conflits au Moyen-Orient, le blocage du détroit d'Ormuz, voilà qui entraîne, vous le savez, une flambée des cours de l'énergie. L'inflation est en hausse dans de nombreux pays qui s'interrogent sur la manière de réduire la facture, notamment énergétique. En France, le ministère des Finances a ainsi demandé aux administrations d'adapter le travail des agents publics. La circulaire propose ainsi un recours accru au télétravail ou encore la limitation des déplacements professionnels. Aurélien Devernois.
5: Adieu séminaire ou réunion en extérieur, bienvenue aux visioconférences depuis son domicile. Car les fonctionnaires français, dont les salaires sont moins élevés que dans le secteur privé, subissent de plein fouet la hausse des prix des carburants, tout comme d'ailleurs leur employeur, l'État. Une initiative qui peut marcher, selon l'économiste Benjamin Coria, cofondateur de la revue En Commun, mais jusqu'à un certain point.
6: Les enseignants ils peuvent pas faire du télétravail. Et encore, pendant le Covid, on a vu et des enseignements et des corrections de travaux, etc., se faire en télétravail. Alors évidemment, c'est pas l'idéal du tout.
5: Depuis le début de la crise, les initiatives se multiplient à l'image de cette proposition venue de Grande-Bretagne. L'Institut de recherche pour les politiques publiques recommande une baisse de 15 km/h des vitesses autorisées sur les routes pour une réduction de consommation pouvant atteindre les 20%.
6: C'est des mesures qui sont très impopulaires, hein, mais qui sont efficaces, non seulement en termes de consommation d'énergie, mais aussi en termes de sécurité des personnes. Hein. Je pense que la crise énergétique va forcer les États à penser ces politiques, malgré leur caractère impopulaire.
5: Des mesures qui, selon Benjamin Coria, n'exonèrent pas les États de réformes structurelles, notamment l'électrification massive des industries et des transports, afin de s'éviter des crises des hydrocarbures qui tentent à se multiplier.
2: Et la France qui célèbre aujourd'hui, comme une grande partie de ses voisins européens, la fin de la Seconde Guerre mondiale, c'était lui mai 1945. En Russie, les célébrations auront lieu demain, comme chaque année. Service minimum à Moscou, pas de missiles ni de chars sur la place rouge et peu d'invités étrangers. À la Russie qui avait appelé unilatéralement un cessez-le-feu de 2 jours avec l'Ukraine pour ses commémorations. Un cessez-le-feu entré en vigueur hier soir. Le maire de Moscou annonce cette nuit la destruction de 20 drones ukrainiens qui se dirigeaient, selon lui, vers la capitale russe. Dans ce contexte, ils sont des dizaines de milliers d'élèves à appeler au boycott de leur salle de classe en Allemagne. La jeunesse appelée à descendre dans la rue dans plus d'une centaine de villes allemandes. Une manifestation nationale qui vise, selon les organisateurs, à empêcher la politique de réarmement du gouvernement Merz dans le contexte de la guerre en Ukraine. Et selon eux, elle vise cette réforme à transformer les jeunes en chair à canon. Lila Olkinoura.
7: C'est la deuxième fois que les jeunes Allemands boycottent les bancs de l'école depuis l'adoption en décembre dernier de la loi pour la modernisation du service militaire. Une loi qui doit, je cite, permettre au pays de renforcer ses défenses face aux menaces croissantes de la Russie, mais qui mobilise les étudiants, selon Hannes Kramer, coordinateur de la manifestation.
8: Ce sont principalement des étudiants opposés à la loi adoptée en décembre qui portent ce mouvement. Ils y voient une atteinte à leur liberté de choix et à leur capacité de décider librement de leur avenir. Plus important encore, ils la considèrent comme un premier pas vers le réarmement et la remilitarisation de l'Allemagne.
7: Et la date du 8 mai n'a pas été choisie au hasard, comme l'explique le coordinateur de l'événement.
8: Nous nous appuyons sur cette date, le jour de la défaite du fascisme allemand, pour établir un parallèle avec la fin de la Seconde Guerre mondiale, durant laquelle l'Allemagne fut l'un des pays responsables de destruction massive à cause du fascisme et de la militarisation. Tout ce à quoi nous nous opposons. Nous voulons faire le parallèle avec la militarisation actuelle, en particulier en Allemagne, mais aussi dans toute l'Europe.
7: Selon le ministère allemand de l'Éducation, toute personne manifestant pendant les heures de classe ce vendredi s'expose à une expulsion, mais les organisateurs estiment qu'au moins 50 000 personnes devraient participer.
2: Lila Olkinoura. En plus bref, l'état d'urgence déclaré dans la province du lac Tchad après 2 attaques meurtrières hier contre l'armée ces derniers jours. Un deuil national de 3 jours a débuté dans le pays après l'attaque d'une position de l'armée tchadienne qui a fait au moins 23 morts. C'était dans la nuit de lundi à mardi, alors qu'une patrouille a, elle, été ciblée hier par des hommes armés. Aucun bilan ni précision n'ont été communiqués jusque-là sur cette seconde attaque. Et puis au Mali, plus de 30 personnes tuées mercredi dans 2 attaques revendiquées par les djihadistes du Jnim contre 2 localités du centre du pays à Kori-Kori et Gomosogou. Il s'agit d'attaques quasi simultanées, a affirmé à l'agence France Presse un responsable local de la jeunesse qui a préféré garder l'anonymat dans un communiqué publié hier. Le gouverneur de la région de Bandiagara a condamné avec la plus grande fermeté ces actes ignobles et inhumains. À direction le Sénégal, où les 3 premiers supporters détenus au Maroc à la suite des incidents survenus lors de la finale de la Coupe d'Afrique des Nations à Rabat ont atterri à Dakar hier soir, accueillis en héros par une foule de supporters après 3 mois de prison au Maroc. Reportage de Léa-Lisa Westerhoff.
9: Explosion de joie quand les 3 supporters franchissent enfin la porte de l'aéroport. Plus d'une centaine de leurs collègues du 12e Gaïndé sont là. Drapeau du Sénégal à la main, chacun veut les prendre dans ses bras. Les portes, Koumbé Diétia, venu de Sali, casquette vert, jaune et rouge sur la tête, rayonne de joie.
10: C'est un grand soulagement. On est content parce qu'il y en a 3 mois, on n'a pas vu nos frères. Et le 12e Gaïndé, c'est la famille. Si tu touches quelqu'un, tu touches tout le monde.
11: Pour l'occasion, les djembés, les trompettes résonnent. Abdoulaye Dieng, originaire de Richard-Toll, dans le Nord, n'en finit pas de sourire après 3 mois loin de son pays.
12: Mais maintenant, on dit Alhamdulillah, puisqu'on est revenu avec la vie. Tant qu'il y a vie, il y a espoir. Donc, Alhamdulillah.
11: À ses côtés, Ibrahima Diop, lunette de soleil pour cacher l'émotion du retour, est plus mitigé.
13: On est très content, mais pas à 100%, parce que tout le temps, on pense à nos frères qui restent là-bas. Il y a 15 personnes qui restent et je demande à tout le peuple sénégalais, aux autorités étatiques et religieuses, de faire des prières aussi pour nos frères qui sont dans les murs marocains.
11: 15 autres supporters sont en effet toujours en prison à Rabat, condamnés pour hooliganisme à des peines de 6 mois à 1 an de prison. Serine Babou, venu de Kermassar, lance un appel.
14: Aux autorités marocaines d'accorder vraiment une grâce royale pour ces 15 supporters-là, de nous revenir très vite, compte tenu de la coopération sénégalo-marocaine.
11: L'espoir, c'est celui d'une grâce pour permettre à ces supporters de fêter la Tabaski de leur famille d'ici 3 semaines et tourner la page une bonne fois pour toutes de cette finale chaotique de la CAN. Léa Lisa-Vesterhoff, Dakar, RFI.
2: En plus bref, à présent, les océans mondiaux continuent de se réchauffer à un rythme inquiétant. L'Observatoire climatique européen Copernicus estime que les températures moyennes à la surface des mers en avril hors région polaire ont frôlé le record absolu de 2024. Une alerte, celle de l'Agence française de sécurité du médicament, alerte sur les effets indésirables liés au traitement de la maladie de Parkinson. L'ANSM lance une brochure pour informer et alerter sur les risques secondaires liés à plusieurs médicaments. Tanita Fallet, ils peuvent notamment provoquer des troubles du comportement.
15: En cause, les médicaments dopaminergiques utilisés pour le traitement de la maladie de Parkinson, dont les tremblements sont le symptôme principal. Ces traitements agissent sur la production de dopamine, essentiel au contrôle des mouvements. Les effets indésirables les plus courants sont des risques de comportement compulsif, addiction aux jeux d'argent, achats excessifs, hypersexualité, troubles alimentaires et même agressivité. C'est ce à quoi sont confrontés de nombreux malades. Ces traitements peuvent aussi être la source d'hallucinations, de somnolence ou encore de troubles digestifs.
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0: 5h en temps universel, 7h ici à Paris.
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0: Bonjour à tous, merci d'être avec nous ce vendredi 8 mai, 81 ans jour pour jour après la fin de la Seconde Guerre mondiale et un an pile après la fumée blanche au Vatican et l'élection de Léon XIV, le premier pape américain de l'histoire. Et ce n'est pas anodin dans un monde bousculé par les États-Unis de Donald Trump. Le président américain s'en est d'ailleurs pris à plusieurs reprises à Léon XIV. Alors, comment le pape fait-il face à ces attaques? A-t-il été choisi en partie en raison de ce contexte international? Quel bilan tirer de sa première année à la tête du Saint-Siège? Eh bien, on posera ces questions à notre grand invité international ce matin, Michael Corr, envoyé spécial permanent au Vatican du journal catholique français La Croix. Ce sera dans un peu plus d'une heure, vers 8h20, heure de Paris. Mais pour l'instant, RFI Matin, ça commence avec le journal international. Bonjour Martin Guez.
2: Bonjour Clotilde Dumay, bonjour à toutes et à tous.
0: Et à la une, le cessez-le-feu qui tient toujours, c'est ce qu'assure Donald Trump, malgré des échanges de tirs entre l'Iran et les États-Unis.
2: Les deux belligérants qui s'accusent mutuellement de violation du cessez-le-feu en vigueur depuis un mois, mais mis à mal cette nuit par de nouveaux échanges de tirs dans le détroit d'Ormuz. Retour au calme ce matin, nous dira notre correspondant à Téhéran, l'option diplomatique reste sur la table. Nous serons aussi dans ce journal dans le sud du Liban, à l'orée de la ligne jaune de démarcation imposée par Israël. Les appels à évacuer et les bombardements israéliens n'ont jamais cessé dans la zone, malgré la trêve en cours depuis le 17 avril. Autre trêve de papier entre l'Ukraine et la Russie, deux trêves unilatérales décrétées, mais bafouées. Les autorités ukrainiennes alertent sur la situation humanitaire dans la région de Kherson. L'Argentine cherche le patient zéro et traque les rongeurs de Patagonie qui auraient pu transmettre l'antivirus aux passagers du navire de croisière Ondus. L'antivirus qui n'a rien à voir avec le coronavirus, nous dira un expert. Et puis enfin, le monde feutré de l'art contemporain s'écharpe à Venise, démission du jury, débat houleux avant l'ouverture de la 61e biennale dans la cité des Doges. En cause, la présence de pavillons russes et israéliens sur l'événement.
0: L'Iran et les États-Unis s'accusent donc mutuellement de violation de la trêve ce matin.
2: Cessez-le-feu en cours depuis un mois, mais mis à mal de part et d'autre cette nuit. Téhéran qui affirme que l'armée américaine a pris pour cible un pétrolier iranien et qui accuse les États-Unis d'avoir mené des frappes sur le sud de l'Iran en coopération avec d'autres pays de la région. L'armée américaine dit avoir visé des infrastructures militaires iraniennes en réponse à des tirs. L'Iran qui affirme avoir attaqué trois navires américains dans le détroit d'Ormuz. Et on retrouve à Téhéran notre correspondant Siavosh Ghazi. Siavosh, la trêve est malmenée, mais l'option diplomatique n'est pas remise en cause.
3: La version iranienne est bien sûr toute différente de la version américaine. Selon Téhéran, il y a eu d'abord deux attaques contre deux navires commerciaux iraniens près du port de Jask à l'entrée de la mer d'Oman, et ensuite une autre attaque contre un autre navire en face du port émirati Al-Fujairah. Et c'est là que les gardiens de la révolution affirment être intervenus pour frapper et endommager fortement, selon la version iranienne, donc trois navires de guerre américains qui tentaient de traverser le détroit d'Ormuz. Selon Téhéran, ces trois navires ont été obligés de rebrousser chemin pour retourner à l'entrée de la mer d'Oman vers l'océan Indien. Et c'est là que les Américains sont intervenus pour mener des frappes contre au moins cinq cibles sur l'île de Rechm, le port de Bandar Abbas, la ville de Minab, mais aussi deux autres cibles dans cette région du sud de l'Iran. On a failli donc assister à une rupture totale des négociations et du cessez-le-feu. Mais pour l'instant, ce matin, la situation semble plutôt calme en Iran, puisque les deux parties visiblement ont décidé donc de ne pas continuer l'escalade, et donc le calme est revenu et les négociations, on le sait, se poursuivent entre Iraniens et Américains par l'intermédiaire du Pakistan.
2: Merci Siavosh Ghazi, correspondant de RFI en Iran. L'Iran qui étudie donc toujours la proposition américaine, et Donald Trump qui met la pression. Le président américain menace l'Iran de représailles violentes si le pays ne signe pas rapidement un accord de paix global. Bien sûr, par ailleurs, que le cessez-le-feu est donc toujours en vigueur malgré les frappes de la nuit. Retour au calme, on le disait ce matin, même si les Émirats Arabes Unis ont activé leur défense aérienne contre des missiles et des drones venus d'Iran, selon Abu Dhabi.
0: Sur l'autre front de la guerre, Israël frappe de nouveau le sud du Liban.
2: Un bombardement qui ont fait au moins 12 morts, selon le ministère de la Santé libanais. Et ce malgré le cessez-le-feu décrété depuis le 17 avril, l'État hébreu affirme poursuivre ses frappes contre le Hezbollah. Alors qu'un responsable du département d'État américain annonce lui la tenue d'un nouveau cycle de discussions entre le Liban et Israël les 14 et 15 mai prochains à Washington, ce qui n'est pour l'instant pas confirmé par les autorités libanaises, des négociations directes auxquelles s'oppose frontalement le Hezbollah. Les Libanais du Sud-Liban Eux vivent dans la crainte et au rythme des ordres d'évacuation quotidiens de l'armée israélienne, qui reproduit comme à Gaza son modèle de ligne jaune, une zone tampon au bord de laquelle se trouve la ville d'Azbaya, à majorité druze, où s'est rendue notre correspondante Sophie Guignon.
4: L'école publique de Azbaya héberge 160 déplacés des villages voisins, comme Rihan Ahmad El Ali.
5: On entend les bruits d'explosion. On a tous perdu nos maisons, la nôtre aussi.
4: La jeune femme de 35 ans, originaire de Riyam, est déplacée à seulement 15 km de chez elle avec ses 4 enfants et son mari agriculteur, dont les terres ont été saccagées.
5: Avant, financièrement, on s'en sortait. On n'avait pas besoin d'aide, mais aujourd'hui, on n'a plus rien. Ma fille déteste l'école maintenant et elle me dit qu'elle ne veut plus aller à l'école parce que nous y vivons. Quand on se couche, on se demande s'il y aura un lendemain. Est-ce que nos enfants auront une vie normale ?
4: Le jour de notre tournage, de nouveaux ordres d'évacuation ont été diffusés par l'armée israélienne, poussant des milliers de Libanais à fuir. Un scénario que redoute Myrna Aboudehen, enseignante qui s'occupe de l'accueil des déplacés.
5: À chaque fois que j'allume mon téléphone et que je vois des alertes et des avertissements, je me demande quand Azbaya sera dans la liste. C'est une peur indescriptible. On n'est jamais loin du danger. On veut juste rester sur nos terres, mais la peur est là, à chaque instant. Chaque jour, je m'attends à une mauvaise nouvelle. Rien ne nous rassure.
4: Ce mercredi, un bombardement a visé la banlieue sud de Beyrouth pour la première fois depuis la trêve. Sophie Guignon, de retour de Azbaya, RFI.
0: Et ce conflit au Moyen-Orient, Martin, a profondément bouleversé les marchés de l'énergie mondiale.
2: Des marchés extrêmement volatiles, les analystes ont les yeux rivés sur les moindres soubresauts. Ce matin, par exemple, Clotilde, les nouveaux affrontements entre Washington et Téhéran font remonter les cours du pétrole. Les prix de l'or noir ont flambé depuis le début du blocage du détroit d'Hormuz. Les exportations de gaz sont aussi largement entravées. Alors certains pays tentent de tirer leur épingle du jeu. C'est le cas notamment de la Norvège, qui a annoncé la réouverture de 3 champs gaziers, pourtant inactifs depuis plus de 30 ans, et ce malgré les risques et les alertes des défenseurs de l'environnement, Otilia Ferré.
6: Produire plus de pétrole et de gaz au nom de la sécurité énergétique de l'Europe, ça n'a aucun sens pour Alvard Raavand, à la tête de Greenpeace Norvège, pays pourtant considéré comme l'un des plus verts au monde.
7: Cela montre vraiment le double discours de la Norvège. Nous faisons partie des plus grands exportateurs de dérèglements climatiques au monde à travers le pétrole et le gaz que nous vendons. Et aujourd'hui, la Norvège se sert de la crise des énergies fossiles pour promouvoir encore davantage de pétrole et de gaz.
6: Le redémarrage des 3 champs gaziers devrait débuter en 2028 et se poursuivre jusqu'en 2048. Pour Alvard Raavand, ça aura donc des effets néfastes sur les écosystèmes marins et le climat à long terme, surtout qu'en parallèle, 70 nouveaux blocs ont également été ouverts à la prospection dans des zones offshore.
7: Pour sortir de cette crise, il faut au contraire tourner la page des énergies fossiles dangereuses et accélérer la transition vers des énergies renouvelables, stables et sûres. La stabilité énergétique de l'Europe passe par le renouvelable.
6: Les analystes prévoient que les entreprises d'extraction norvégienne fassent des profits records, dont une partie alimentera encore un peu plus le fonds pétrolier norvégien, qui s'élève à plus de 1 800 milliards d'euros. Otilia Ferré, Stockholm, RFI.
2: Et puisque nous évoquions les dérèglements climatiques sur le vieux continent, l'Observatoire européen Copernicus publie un nouveau rapport ce matin, après avoir révélé la semaine passée que l'année 2025 avait été la plus chaude de l'histoire en Europe. L'Institut s'inquiète désormais pour l'année 2027 et craint que le phénomène climatique El Niño, dont le développement est probable dans les mois à venir, ne fasse encore grimper les températures mondiales à des niveaux records. 2027 qui pourrait devenir l'année la plus chaude jamais enregistrée à l'échelle mondiale.
0: Dans l'actualité également, la Russie s'apprête à célébrer la victoire lors de la Seconde Guerre mondiale en toute sobriété.
2: Pas de chars ni de grandes manœuvres sur la place Rouge, où les venues de dirigeants étrangers devraient rester limitées demain samedi à l'occasion des 81 ans de la victoire de l'armée rouge sur l'Allemagne nazie. Alors que le maire de Moscou annonçait la destruction de drones ukrainiens cette nuit, la Russie, qui a unilatéralement décrété une trêve de 2 jours pour ces célébrations et qui a par ailleurs appelé la population et les diplomates à quitter Kiev pour éviter de subir d'éventuelles frappes russes de représailles. L'Ukraine, où le ministère des Affaires étrangères alerte sur la situation humanitaire dans la région de Kherson, dans le sud du pays, région occupée depuis 2022 et toujours théâtre d'intenses combats. Emmanuel Chaz.
8: Andriy Sybiha, le ministre des Affaires étrangères ukrainien, dénonce une nouvelle fois une situation humanitaire catastrophique dans la partie occupée de la région de Kherson, alors que les évacuations de civils sont bloquées par les intenses combats et que la population peine à survivre sans électricité, ni eau potable, ni nourriture ou médicaments de base. Les morts ne peuvent même plus être enterrés en raison des intenses bombardements et ceux des habitants qui essaient de fuir seuls sont ciblés par des drones FPV russes. Depuis le début de l'occupation, la population du secteur le plus affecté de la zone est passée de 40 000 à 6 000 personnes, dont 200 enfants. Le ministère des Affaires étrangères a reçu plus de 200 demandes d'évacuation et a entamé des consultations urgentes avec l'ONU et le Comité international de la Croix-Rouge afin de les secourir. Il demande aux partenaires de l'Ukraine de faire pression sur la Russie pour exiger le respect du droit humanitaire et la création de couloirs d'évacuation. Emmanuel Chaz, Kharkiv, RFI.
2: Et la Russie, par ailleurs, a annoncé ce matin avoir détruit 264 drones ukrainiens depuis l'entrée en vigueur à minuit de sa trêve unilatérale de 2 jours pour les commémorations de la victoire sur l'Allemagne nazie.
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0: Il est 5h11 à Accra, le Ghana qui interpelle l'UA.
2: Le pays inquiet au sujet des manifestations anti-migrants en Afrique du Sud et qui alerte donc l'Union africaine. Alors que les marches contre l'immigration et les attaques contre des ressortissants africains se multiplient en Afrique du Sud. Et peu importe qu'ils soient en situation régulière ou non, le Ghana, qui n'est pas le seul pays du continent, à s'en émouvoir. Alexandra Branjon.
10: Dans un courrier à l'Union africaine, le gouvernement ghanéen demande que les attaques xénophobes en Afrique du Sud soient mises à l'agenda du prochain sommet de l'UA au mois de juin. Le Ghana se dit profondément préoccupé par la répétition de ces violences au fil des années et ajoute que ces incidents constituent une violation de la Charte africaine des droits de l'homme et des peuples et sapent l'esprit d'intégration et de panafricanisme. Au Ghana comme au Nigeria, l'ambassadeur sud-africain a été convoqué par les autorités locales. Le Nigeria reproche notamment à l'Afrique du Sud de ne pas en faire assez pour mettre fin au harcèlement de ses ressortissants dans le pays. Abuja affirme avoir reçu plus de 130 demandes de rapatriement. Une délégation du Parlement nigérian doit d'ailleurs se rendre prochainement à Pretoria. Le Lesotho et le Malawi ont également officiellement exprimé leurs inquiétudes et mis en place un numéro d'urgence pour leurs citoyens. Selon les derniers chiffres officiels, 2,8 millions d'étrangers vivent légalement en Afrique du Sud, provenant principalement des pays voisins, notamment du Zimbabwe.
2: L'Afrique du Sud qui a répondu à ces accusations de xénophobie, estimant que certains pays africains devraient s'attaquer à l'instabilité politique et à la mauvaise gouvernance qui pousse leur population à émigrer. Dans l'actualité africaine aussi ce matin, ce nouveau bilan dans l'est de la RDC, où au moins 36 personnes ont été tuées depuis mardi dans plusieurs attaques distinctes des rebelles ADF liées au groupe État islamique, attaques menées contre plusieurs localités isolées situées à la frontière de l'Ituri et du Nord Kivu. Un rapport d'Amnesty International publié cette semaine accuse les ADF de crimes de guerre et de crimes contre l'humanité.
0: D'autres cas d'antanavirus sont possibles, c'est ce qu'indique l'OMS.
2: Mais le foyer de la maladie qui a tué 3 passagers à bord du navire de croisière.
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1: Et c'est l'heure du journal international. Bonjour Jeanne Bartoli.
3: Mais bonjour Clotilde et bonjour à tous.
1: Dans ce journal, la France propose aux États-Unis et à l'Iran de traiter la question d'Hormuz à part.
3: Et à part du reste du conflit et des négociations en cours, la France qui prépositionne le porte-avions Charles de Gaulle dans le détroit d'Hormuz, il est attendu sur place dans une dizaine de jours dans le cadre de l'initiative montée avec le Royaume-Uni. Alors que peuvent faire Londres et Paris qui pourraient participer à des opérations de sécurisation du détroit? Les détails avec Franck Alexandre en début de journal. Des routes réservées aux Israéliens en territoire palestinien. L'explosion des colonies israéliennes entraîne la multiplication de ces chantiers. Reportage d'Amira Souilem dans la région de Jérusalem. À suivre aussi la poussée de l'extrême droite et le recul des travaillistes aux élections locales qui avaient lieu hier au Royaume-Uni. Nous serons en direct de Londres. On parle aussi du Mali avec le blocus des djihadistes sur Bamako qui se poursuit. Et puis du cinéma à la fin de ce journal avec C'est quoi l'amour ? Une comédie sur le mariage et sur le divorce avec Laura Calami et Vincent McCain.
1: J'appelle ça une broutille.
3: Voilà comment Donald Trump résume les événements survenus hier dans le détroit d'Hormuz. 3 navires de guerre américains ciblés par l'Iran. L'armée américaine a riposté, dit avoir visé des sites de lancement de missiles et de drones. Le détroit d'Hormuz, toujours quasiment totalement bloqué. 1500 bateaux sont immobilisés dans le détroit, selon l'Organisation Maritime Internationale, une agence de l'ONU. Et bientôt sur place, le porte-avions Charles de Gaulle, il est en route pour Hormuz. Il devrait arriver dans une dizaine de jours dans le cadre d'une initiative franco-britannique pour sécuriser le détroit et accompagner les navires. Bonjour Franck Alexandre.
4: Bonjour Jeanne.
3: Alors concrètement, ce que proposent la France et le Royaume-Uni, Franck, c'est de traiter la question d'Hormuz à part du reste du conflit, car c'est une question d'intérêt commun.
4: En effet, la solution au conflit ne viendra ni des États-Unis ni de l'Iran. Il faut donc permettre aux belligérants de ne pas perdre la face. Dit-on à Paris, l'alternative ou encore la troisième voie pourrait s'articuler autour du porte-avions français. Le Charles de Gaulle est naturellement un agrégateur de force. Il est toujours accompagné d'une escorte de frégates. Ce groupe aéronaval est aussi doté d'un état-major embarqué, 80 personnes avec à sa tête un amiral. Il est donc taillé pour planifier et piloter une telle opération de déconfliction. Il peut accueillir également des officiers de liaison. Ces opérations de sécurisation sont d'ailleurs bien connues des marins français. En 1988, avec l'opération Prométhée, le groupe aéronaval français avait déjà sécurisé Hormuz un an durant. Et plus récemment, en mer Rouge, l'opération Aspides, sous l'égide de l'Union européenne, a permis de protéger le trafic maritime.
3: Franck, outre Paris et Londres, qui pourrait participer à cette opération navale ?
4: Eh bien, pour bâtir cette coalition, à l'image de la coalition des volontaires pour l'Ukraine, l'amirauté britannique travaille étroitement avec l'état-major des armées à Paris. Les Pays-Bas et l'Italie, qui ont des frégates dans l'océan Indien, pourrait facilement intégrer le dispositif. Le Japon a également manifesté son intérêt. L'Inde, en revanche, n'a pas répondu aux sollicitations. Cette opération navale, qui s'inscrirait nécessairement dans la durée, n'aurait aucun lien avec les États-Unis et ne serait pas une militarisation du détroit, insistent les militaires. On ne créera pas de réassurance par la force, disent les marins, et de préciser qu'ils n'escorteront pas les bâtiments civils, mais plutôt qu'ils les accompagneront à travers le détroit d'Hormuz. Les mots ont un sens, Jeanne. D'un point de vue légal, escorter ferait d'eux des belligérants.
3: Franck Alexandre, spécialiste défense sur RFI, cette initiative franco-britannique qui intervient au moment où Washington attend toujours une réponse de Téhéran à sa dernière proposition pour mettre fin à la guerre, et puis cette fois la guerre au Liban, dans la guerre qui oppose l'armée israélienne au Hezbollah libanais. De nouveaux bombardements menés par l'État hébreu hier en dépit de la trêve. Hier, 12 personnes sont mortes dans le sud du pays, dont 2 enfants. C'était dans la région de Nabatieh, selon le gouvernement libanais. En parallèle, un responsable du département d'État américain annonce la tenue de nouvelles discussions entre le Liban et Israël les 14 et 15 mai prochains à Washington. Pour l'instant, les gouvernements libanais et israéliens n'ont pas confirmé.
1: Ce sont des routes réservées aux Israéliens. Israélien. Elle se trouve pourtant en territoire palestinien.
3: Et des routes qui se multiplient au même rythme que la colonisation israélienne de la Cisjordanie occupée et la polémique de la politique d'annexion de fait de ce territoire palestinien. Notre correspondante Amira Swilem s'est rendue justement sur le chantier d'une de ces routes en banlieue de Jérusalem. Un grand chantier qui inquiète les riverains palestiniens. Reportage.
5: Mur de plusieurs mètres de haut, caméra de surveillance, mirador, le quotidien à Kafar Aqab, en banlieue de Jérusalem, est fait d'embouteillages et de débrouilles. Et ça risque de se compliquer un peu plus.
6: C'est écrit interdit d'entrée, sauf au personnel.
5: Un tractopelle s'active, des camions vont et viennent, deux hommes palestiniens assistent à la scène.
7: Ils sont en train de construire une route. Elle partira du nouveau checkpoint jusqu'au village de Mekmes. Mais c'est une route que pour les juifs. Dans les deux sens, que pour les juifs.
8: Elle filme là ?
5: Non, c'est juste un micro.
7: Ça s'arrête là, merci.
5: La peur, omniprésente. Celle d'être arrêté pour avoir critiqué le projet, mais aussi la peur du lendemain. Un vendeur de jus de fruits nous raconte travailler ici depuis 20 ans.
9: On n'a pas d'informations sur ce qui va advenir. Même les gens qui travaillent ici ne savent rien. Quand est-ce qu'on va devoir fermer ? On ne sait pas. Cela peut être demain, comme ça peut être dans un mois ou un an. S'ils ouvrent cette route pour les Juifs, la municipalité de Jérusalem va nous rendre la vie encore plus compliquée.
5: Pour construire cette route, les autorités israéliennes ont saisi 28 hectares de terrain à des propriétaires palestiniens. L'ONG israélienne La Paix Maintenant voit dans ces nouvelles routes une étape supplémentaire vers une possible annexion de la Cisjordanie occupée. Amira Swilem, de retour de Kafar Aqab, RFI.
1: RFI, il est 7h06 à Londres. On votait hier en Grande-Bretagne, Jeanne, pour renouveler les parlements décentralisés en Écosse et au Pays de Galles.
3: Une partie des conseils métropolitains en Angleterre. Le dépouillement a débuté et les premiers résultats commencent à tomber. Bonjour Emeline Vin.
10: Bonjour Jeanne, bonjour à tous.
3: En direct de Londres, comme attendu, Emeline, le parti travailliste de Keir Starmer est en net recul alors que l'extrême droite est en progression.
10: Oui, c'est un scénario à peu près aussi sombre que ce que craignait le parti travailliste. Le Labour perd plusieurs conseils dans ses terres des Midlands, en particulier Thameside, dans la banlieue de Manchester, et Hartlepool, près de Durham. Alors, ce sont encore des résultats très partiels, 950 des 5000 sièges en jeu en Angleterre. Les sièges londoniens devraient donner un autre éclairage cet après-midi. Très mauvaise nuit pour le Labour, donc pour les conservateurs aussi, qui n'enregistrent aucune victoire majeure. Mais alors, qui profite de ces élections ? Vous l'avez dit, pour l'instant, c'est l'extrême droite Reform UK, dirigée par Nigel Farage, qui absorbe quasiment toutes les pertes des Tories et du Labour, et qui pourrait diriger l'une des plus grosses autorités locales d'Angleterre, l'Essex. Les Verts, en revanche, enregistrent une hausse de leur nombre de sièges, mais ne prennent pour l'instant le contrôle d'aucune collectivité disputée ce jeudi. Alors, dès ce jeudi soir, hier soir, des élus travaillistes ont commencé à appeler Keir Starmer à la démission face à ce naufrage électoral. Naufrage qui pourrait se poursuivre toute la journée puisque les résultats vont s'égrener jusqu'à ce week-end.
3: Emeline Vin, merci. En direct avec nous de Londres, l'actualité de ce vendredi, c'est aussi le Mali. Plus de 30 personnes tuées mercredi dans deux attaques revendiquées par les djihadistes du Jnim contre deux localités du centre du Mali à Kori Kori et Gomosogou. Il s'agit d'attaques quasi simultanées, a affirmé à l'agence France-Presse un responsable local de la jeunesse. Les autorités de transition tentent de reprendre la main sur le terrain après les attaques menées par le Jnim et le FLA le 25 avril. Le dernier, notamment dans la région de Kidal. L'armée est également mobilisée face au blocus imposé par les djihadistes sur la capitale. Un blocus qui se durcit, David Baché.
11: Des opérations de sécurisation sont en cours à Kita et à Kai, selon un porte-parole de l'armée. Alors que plusieurs centaines de personnes sont bloquées depuis des jours dans ces localités, les djihadistes interdisant le passage aux autocars et aux voitures en direction de Bamako. Le Jnim a aussi incendié plusieurs dizaines de camions de marchandises mercredi sur des routes reliant la capitale à la Guinée, au Sénégal, à la Mauritanie et à la Côte d'Ivoire, précisément dans les zones de Gogi, Diéma, Kenyoroba et Bougouni. Des vidéos de camions en flammes ont été diffusées par les djihadistes qui ont enfin mené des attaques dans plusieurs localités des régions de Mopti et Bandiagara, la cible des chasseurs traditionnels d'Ozo, alliés de l'armée malienne. Dans le nord, les forces nationales et leurs partenaires russes de l'Afrika Korps tentent de se réorganiser dans la région de Kidal. Après avoir perdu la ville de Kidal le 25 avril, civile est désertée sans combattre Tessalit le 1er mai. Les Fama et l'Afrika Korps sont toujours présents à Aguelok et à Nefis, où des munitions ont même été livrées par hélicoptère mardi. Un porte-parole de l'armée décrit une réarticulation du dispositif en vue d'une reconquête. « Nous n'allons pas attendre », promet un cadre du FLA, prédisant une reprise rapide des combats.
3: David Baché.
1: À Mayotte, le droit du sol durcit depuis 7 semaines.
3: Oui, pour accéder, pour les enfants nés à Mayotte, il faudra désormais que les deux parents soient en situation régulière sur le territoire depuis au moins 1 an. Pour accéder donc à la nationalité française, la loi avait été soutenue par le Rassemblement national, mais aussi le gouvernement et le Bloc central, mais vivement contesté à gauche, ce nouveau durcissement qui a des conséquences concrètes pour les jeunes. L'association culturelle éducative de Kwaweni Bandraju leur vient en aide. Reportage Lisa Morisseau.
8: Depuis la loi adoptée en 2018, cette association accompagne des enfants nés à Mayotte, mais qui se retrouvent en situation irrégulière à 18 ans. Elfazar Chadouli, chef de service de la structure.
12: Si ces jeunes viennent chez nous à CKB, nous on les accompagne quand même. Nous, ce qu'on fait, on essaie de trouver des formations.
8: Des formations comme des BTS situées au sein des lycées. C'est l'unique solution pour leur permettre de continuer leurs études, car sans papier, ils ne peuvent pas étudier à l'université. Pour beaucoup, c'est une manière de jouer la montre, car après leur diplôme, ils restent dans la clandestinité. Pour Elfazar Chadouli, les conséquences pour ces jeunes sont terribles.
12: Après qu'un jeune a obtenu son BTS et qu'il n'est pas toujours régularisé, il se trouve dehors et se trouve bloqué. Qu'est-ce qu'il reste à faire ? Ce qu'il reste à faire, c'est de chercher un moyen de vivre.
8: Des situations de précarité et d'oisiveté qui peuvent, selon lui, faire basculer certains dans la violence. Lisa Morisseau, Mayotte, RFI.
1: Et puis faire annuler son mariage à l'église pour en contracter un nouveau.
3: Eh bien voilà le point de départ de C'est quoi l'amour, le nouveau film de Fabien Gorgeard, sorti cette semaine en France et que nous présente Elisabeth Le Quéré.
13: Quand on s'est marié comme ça. On s'était beaux tous les deux. Et quand on s'est séparé comme ça.
14: Fred veut épouser sa nouvelle compagne devant Dieu. Problème, aux yeux de l'Église, il est toujours marié avec Marguerite, son ex. Il lui demande donc d'entamer une procédure de nullité matrimoniale. Une simple formalité, pense-t-il.
15: Je dois signer quoi ?
14: Sauf que l'Église catholique ne plaisante pas vraiment avec ces choses-là. Enquête sur l'intimité du couple, la sexualité, le consentement, tout y passe.
13: Qu'est-ce que tu fous avec une ultra-catho, toi ?
14: Fabien Gorgeard.
16: J'avais envie qu'on soit surpris par le fait que finalement le film puisse nous toucher, nous émouvoir, un peu comme ce qui arrive à Marguerite, de manière complètement inattendue, quoi. On part sur presque une farce, parce qu'elle se retrouve à devoir parler de sa sexualité devant un prêtre, et puis quelques scènes plus loin, évidemment, il y a le vertige de ce qu'on a vécu qui nous remonte à la surface, quoi.
14: Car soudain, le passé ressurgit, à l'image de cette vieille cassette de mariage retrouvée au fond d'un placard. C'est quoi l'amour ? Ne répond pas vraiment à la...

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Il est 8h30 sur Célab, l'heure d'écouter le journal en langue bretonne Keleier ar vroa garbed qui vous est présenté par l'équipe de Radio Breizh.

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9: Depuis une quinzaine d'années, les publications se multiplient pour faire connaître le matrimoine musical. C'est comme ça que des noms tels qu'Elisabeth Jacquet de la Guerre, Armande de Polignac, Émilie Mayer, Lise Christiani ont fait l'objet d'enregistrements, de livres, autant de manières de faire circuler leur musique et de faire connaître leur nom. Mais au moment de chercher de l'iconographie pour ces publications, les éditeurs et éditrices ont souvent un peu de mal à en trouver, et quand ils en trouvent, les images reflètent souvent plus les stéréotypes de genre de l'époque que la personnalité des musiciennes en question. Dans Musicienne, enquête sur les femmes et la musique, Hyacinthe Ravet écrivait qu'une différence de valeur persiste au regard de la création artistique entre ce qui est connoté comme féminin ou masculin, voire ce qui est produit par une femme ou par un homme. C'est dire si la visibilité des compositrices ne saurait se promouvoir en quantité sans s'inquiéter de la manière dont elle est véhiculée. Et puisqu'il est bien entendu que la différence de genre entre un et une symphoniste ne s'entend pas à l'oreille, il peut être symptomatique que les enjeux propres de l'audibilisation ne peuvent venir à bout des biais de la visibilisation. Reste à préciser symptomatique de quoi. Pour ce faire, nous recevons Sarah Acide et Amandine Le Barbier qui ont coordonné le 59e numéro de la revue Société et Représentation, un dossier intitulé « Figures de musiciennes, mise en scène en images et en récits du 19 au 21e siècle ».

0: Les pianistes Lauriane Corneille et Dana Shekarli dans un extrait de Mille et une nuits d'Armande Polignac, extrait on peut dire d'un disque publié dans la collection La Boîte à Pépites, qui est une initiative de Héloïse Luzzati. Bonjour Amandine Le Barbier.
1: Bonjour.
0: Vous avez avec Sarah Acide rencontré Héloïse Luzzati, vous l'avez interrogée sur son initiative, ce qu'elle doit faire aussi pour documenter les compositrices qu'elle entend mettre en avant, et effectivement elle rencontre un certain nombre de freins. Par exemple, quand elle cherche une petite photographie d'une certaine Cécile Blanc de Fombelle, elle met même plusieurs mois à la trouver.
1: Oui, tout à fait. Et d'ailleurs, c'était un moment assez émouvant de l'entretien parce qu'on voyait que cette recherche de l'iconographie, elle n'avait pas forcément anticipé finalement, avant de discuter avec nous de ces problématiques iconographiques, à quel point finalement c'était central, cette question de la représentation physique de ces musiciennes. Et il peut y avoir en effet parfois de grandes difficultés à retrouver des images, et quand on les trouve, une vraie émotion tout à coup de pouvoir enfin mettre un visage sur ces femmes oubliées.
0: Ça veut dire aussi qu'elle peut sentir du bout de sa documentation à quel point il peut y avoir une asymétrie complète entre l'ampleur d'une œuvre produite par une compositrice et la faible documentation iconographique qu'on peut en trouver.
1: Oui, tout à fait. Alors, c'est vrai que cette rencontre avec Héloïse Luzzati nous a permis de prendre compte de l'ampleur du projet qu'elle mène. On aimerait bien rendre hommage à cette association qui est devenue la Cité des compositrices, puisque...
0: Oui, elle s'appelait Elle Women's Composers, et puis le magazine Elle n'a pas voulu qu'elle continue à s'appeler comme ça.
1: C'est ça, donc c'est devenu la Cité des compositrices, et c'est une association qui joue vraiment un grand rôle dans la revalorisation de certains répertoires de femmes, dans l'exhumation aussi, de ces figures un petit peu oubliées. Donc il y a un festival, il y a des enregistrements, vous l'avez rappelé, là vous en avez donc diffusé un extrait. Et dans ces enregistrements, dans la version CD, parce qu'elle tient aussi beaucoup à ce qu'il y ait une version CD, il y a aussi tout un travail de recherche biographique, donc un accompagnement aussi de l'auditeur avec un vrai dossier biographique qui est vraiment à souligner. Et puis un certain nombre de ressources, dont la boîte à pépites, qui permet aussi plus facilement de mettre en place des stratégies de médiation pour un plus grand public en fait. Donc voilà, c'est vraiment un travail assez extraordinaire que mène Héloïse Luzzati et tous les gens qui travaillent avec elle.
0: Bonjour Sarah Acide.
2: Bonjour.
0: Vous êtes historienne de l'art. Autant dire que, de par votre discipline, vous êtes un peu nouvelle dans le paysage de ce débroussaillage du patrimoine musical, au sens où toutes les parutions que j'ai pu évoquer dans l'introduction de l'émission, c'est essentiellement des initiatives de musicologues. On peut citer Catherine Cessac qui a fait la biographie d'Elisabeth Jacquet de la Guerre. J'ai cité la sociologue Hyacinthe Ravet. Et puis il y a des musicologues comme Florence Gétreau, Florence Launay qui s'investissent en effet pour faire valoir ce répertoire. L'histoire de l'art, elle entre avec une autre question dans la visibilité des compositrices.
2: Oui, effectivement. Après, Florence Gétreau, elle a la double casquette, on
0: oui,
2: pourrait
0: c'est vrai.
2: Dire.
0: Qu'elle fait de l'histoire de la musique par les tableaux.
2: Effectivement, ouais. Donc on peut dire quand même que Florence Gétreau a déjà traité en partie cette question. Elle y a consacré plusieurs articles. Elle en parle aussi dans son ouvrage « Voir la musique », je cite Adèle Masneau, qui est vraiment une sorte de bible aussi pour l'iconographie musicale. Donc... il y a déjà quand même quelques travaux menés sur cette question. Après, ce qui nous a intéressé avec Amandine, c'est vraiment le fait de faire se rencontrer les disciplines sur cette question de la représentation des musiciennes. Faire se rencontrer les disciplines, ça implique aussi des méthodologies parfois différentes. C'est vrai qu'en histoire de l'art, on travaille notamment sur des questions d'image de l'artiste, beaucoup de mythes artistiques et la manière dont finalement à travers l'image, eh bien, on peut reconstituer une manière dont l'artiste a pu être mis en valeur, des fois avec une idée de génie qui est à rediscuter, mais au 19e siècle c'était quand même crucial, et voir finalement comment les femmes se positionnent ou sont positionnées dans ces réflexions, c'est vrai que c'est quelque chose qui est encore à mener. Donc c'est pas tant, il y a cette partie de collecte des images, mais en histoire de l'art, on a aussi la question là qui va nous importer de, après la collecte, comment on analyse finalement les stratégies mises en œuvre, comment la composition peut dire quelque chose aussi d'un positionnement du statut de l'artiste. Et là, c'est vrai que ça nous a intéressé de voir par rapport à ce qui se fait en littérature comparée et en sociologie et en études cinématographiques, enfin dans plusieurs domaines. Et c'était l'élément qui nous a intéressé dans ce projet chez Société de représentation, finalement.
0: Alors, prenons un exemple, celui que l'on vient d'entendre, Armand de Polignac. Marion Sergent s'est penchée sur ce cas, a été regardée notamment des photos de celle qu'on appelle aussi la comtesse de Chabannes. Qu'est-ce qu'il ressort de cette enquête, Amandine?
1: Alors, ce qui est vraiment très intéressant dans la contribution de Marion Sergent, c'est qu'elle montre comment, justement, Armand de Polignac a été très consciente, finalement, de l'image qu'elle voulait construire.
0: Oui. Et de l'importance, en effet.
1: Absolument, et de l'importance de cette image donnée à voir. Et donc, dans les photographies en particulier qu'elle étudie, elle s'intéresse à toutes ces stratégies de mise en scène d'une musicienne professionnelle représentée à son bureau, en train de travailler dans des poses qui sont très loin de poses plus convenues qu'on peut avoir dans cette iconographie-là. Et ensuite, elle étudie aussi la collaboration avec la peintre Louise Janin. Louise Janin, donc, qui a représenté Armand de Polignac avec des portraits qui, là aussi, déconstruisent cette scène convenue, avec un travail notamment sur la représentation d'Armand de Polignac en garçonne, dans une représentation qui joue sur une certaine androgynie, et qui, là aussi, permet de donner une image différente de la musicienne, de cette musicienne de métier professionnel.
0: Ça veut dire aussi qu'on a une musicienne qui doit maîtriser son image, y compris quand, par exemple, elle prend la direction d'un orchestre à l'Opéra de Nice. Marion Sergent a retrouvé une critique d'un certain Gustave Kahn qui, dans Gil Blas, en 1907, écrit « La compositrice dirige bien, l'harmonie de sa coiffure ne se dérange point sous la poussée de son enthousiasme, comme chez tant de chefs d'orchestre mâles sur le front de qui on croit voir sans cesse sauteler une épaulette. » C'est-à-dire que la critique est systématiquement hyper genrée. Quand c'est une femme, en tout cas, qui
2: bien dit, souvent, ouais. Effectivement, bien souvent. Il y a des critiques parfois qui parlent des œuvres avant tout, mais s'agissant des femmes, c'est vrai qu'on a quand même cette problématique de la coquetterie qui arrive assez vite. Et c'est un vrai problème au sens vraiment méthodologique. C'est-à-dire que étudier ces textes-là de critique du temps, comment l'image se construit à travers les textes aussi, et au travers des images, c'est aussi un moyen de voir finalement comment la construction de l'image de l'artiste, de l'image de soi, est un vrai souci de carrière s'agissant des artistes hommes, on peut dire, oui. Et comment quand les femmes cherchent à modeler leur image, à construire cette image de représentation vraiment qui est à la base aussi d'une pratique artistique comme la musique, qui est un art quand même de la représentation, eh bien ça devient un sujet potentiellement de coquetterie. Et là il y a vraiment un hiatus, quoi, effectivement. Et s'agissant là de ce qu'explique très bien finalement Marion Sergent dans son article, c'est qu'Armand de Polignac, elle s'émancipe de ça, elle arrive vraiment à dépasser cela, mais c'est pas toujours le cas, effectivement.
0: Oui, elle écrit « La figure de l'élégante aristocratique avec ses robes nouées jusqu'au cou ne vient pas déstabiliser un univers musical encore largement masculin ». Donc elle a beau essayer, ça reste compliqué. La preuve que l'approche interdisciplinaire est fructueuse quand on enquête sur l'histoire des créatrices, je vous propose d'écouter l'extrait d'une conférence qui a été donnée il y a quelques mois par la musicologue Catherine Deutsch à propos de Maddalena Casulana, en montrant que c'est la compositrice dont on dit qu'elle a été la première à éditer de la musique, en même temps que Catherine Deutsch resitue ça dans un paysage de la Renaissance où il y a de plus en plus de poétesses qui publient et qui créent une littérature philogyne.
3: La dédicace du premier livre de Casulana est très engagée, et c'est ce qui a sans doute contribué à lui faire sa réputation, peut-être de son temps et aussi de notre temps, à en faire une sorte d'icône du féminisme avant la lettre, puisqu'en fait, elle, dans sa dédicace, elle dit « Voilà, je voudrais montrer la vaine erreur des hommes qui se croient les maîtres de l'intellect au point qu'ils ne peuvent pas, qu'ils pensent ne pas pouvoir les partager avec les femmes. » Donc c'est une phrase qui nous semble d'une étonnante modernité. Et on se dit « Waouh, en 1568, non seulement elle publie de la musique, mais aussi elle critique très ouvertement la misogynie, le terme misogynie étant un terme tout à fait philologique, si je puis dire, c'est-à-dire qu'en fait, c'est un terme qui vient du grec ancien, hein, et donc on le retrouve dans la littérature contemporaine. La fin de la dédicace est très intéressante parce qu'elle dit « Je sais que ça ne va pas marcher avec moi, mais je sais que d'autres esprits plus ingénieux, d'autres génies, si vous voulez, pourront prendre exemple et démontrer ce que je n'ai pu faire qu'avec mes faibles forces. » Et donc, en quelque sorte, elle dit « Je sais que d'autres esprits pourront montrer que les femmes sont capables de composer de la musique, Moi, j'ai pas pu le faire, mais d'autres pourront le faire. Donc ces autres, évidemment, sont les femmes. Ça peut pas être les hommes, sinon c'est pas logique. Hein. Donc à la fin de sa dédicace, non seulement elle dit voilà, les hommes, enfin, on a tort de penser que les femmes ne sont pas capables d'écrire de la musique, mais en plus, femmes, prenez vos stylets, prenez vos crayons et composez de la musique, publiez pour montrer, comme moi, la vaine erreur des hommes. Donc à nous, aujourd'hui, ça nous fait l'effet d'une espèce de déclaration féministe tout à fait moderne, en fait. Hein. En réalité, cette dédicace, elle reprend, en fait, elle s'inscrit dans un vieux un débat qui avait maintenant plusieurs décennies en Europe, qu'on appelle aujourd'hui la querelle des femmes, qui ne s'appelait pas la querelle des femmes à l'époque. On a... à partir du XIVe siècle, en fait, avec Boccace, des textes qui sont en fait hérités d'une tradition scolastique médiévale, qui discutent des mérites, des vices et des vertus des femmes. Pour les misogynes, il y a tout un faisceau d'arguments qui expliquent pourquoi est-ce que les femmes sont des pécheresses, des êtres impurs, à la température corporelle froide, des espèces de flaques liquides sans aucune vertu, alors que l'homme, avec sa chaleur corporelle et sa sécheresse, est au contraire doué de force procréatrice, on va le voir tout à l'heure, et créatrice. Et puis, de l'autre côté, vous avez les phylogynes, hein, c'est pour ça que j'ai appelé mon intervention phylogynie, les phylogynes qui, aimant les femmes, prennent leur défense. Non, c'est pas vrai, les femmes ne sont pas, etc. La preuve.

0: Un extrait d'un madrigal de Maddalena Casulana interprété par Noël Akshoté. Ce détour donc par cette conférence de Catherine Deutsch à l'invitation d'Anne de Fornel au CNSM de Lyon. Comment vous l'entendez? Elle dit bien que on est à un moment de la Renaissance où une publication de femmes est presque automatiquement une publication féministe et vindicative en vous attachant vous deux à des comparutions des 19, 20 et 21e siècles. Est-ce que les gradients se sont déplacés?
1: Alors, d'abord, dans ce que dit ici Catherine Deutsch, ce que je trouve très intéressant, c'est qu'elle pose la question des traces, en fait. Là, en effet, avec Maddalena Casulana, on a un exemple assez extraordinaire d'une femme qui publie, en effet, cette dédicace très engagée. Et il y a d'autres cas, en effet, à la Renaissance, notamment pour des autrices comme Louise Labbé, etc., avec là aussi des épîtres dédicatoires où on s'adresse aux femmes et on essaie de créer comme ça un modèle d'émancipation. Mais souvent, en effet, sur la question des musiciennes, cette question des traces, elle est centrale. C'est-à-dire que qu'est-ce qui reste, en fait? Là, on a un texte, on a certaines compositions, et c'est tant mieux. Mais souvent, justement, le problème, c'est souvent l'œuvre perdue. Donc, je trouve ça très important qu'on ait ces modèles-là et que, justement, les musicologues, mais aussi les historiens, tous les gens qui travaillent sur ces questions, s'intéressent à ces modèles forts qu'il faut donner aussi à voir. Et dans le dossier, sur ces contributions plutôt centrées, vous l'avez rappelé, sur le 19e et le 20e, on a essayé nous aussi de donner la place à des représentations qui viennent justement contrer un certain nombre de stéréotypes et offrir là aussi des modèles de représentation qui engagent à repenser, à problématiser ces stéréotypes-là, à dépasser toute cette misogynie dont parle en effet déjà Maddalena Casulana. Donc il y a un certain nombre de contributions qui, par exemple sur la question du nu, soulignent bien sûr qu'il y a énormément de représentations iconographiques qui jouent sur ce stéréotype de la musicienne nue, etc. Mais à l'inverse, que ça peut être un stigmate qu'on retourne et que les femmes peuvent utiliser pour asseoir au contraire une sorte d'hyperféminité tout à fait travaillée et revendiquée dans l'autre sens. Donc je trouve que cet extrait ici de la conférence, il est intéressant à double sens pour notre dossier, pour notre réflexion.
0: Sarah Tide.
2: Oui, sur cette question aussi de l'édition, au 19e siècle, il y a eu quand même des exemples assez tragique et bien connu, comme celui de Fanny Mendelssohn, Fanny Hensel, qui a sans cesse cherché à publier tout au long de sa vie et qui s'est retrouvée quand même contrainte de ne pas le faire pour tout un tas d'injonctions, notamment familiales. Alors son époux l'a un peu aidé, Wilhelm Hensel, encouragé dans cette voie, mais elle a publié que très tard. Certaines de ses œuvres étaient sous le pseudonyme, enfin les leaders, certains leaders ont été publiés sous le nom de Félix aussi, Mendelssohn. Donc il y a quand même des problématiques qui persistent. On a toujours cette question, au 19e siècle en tout cas, de cette problématique, de cette difficulté d'accès à l'édition. Et c'est vrai que ça fait partie d'un élément crucial pour exister, en tout cas comme compositrice. Donc ça, c'est quelque chose qui malheureusement ça se prolonge quand même au 19e siècle. Après, on a quand même essayé de montrer quelques exemples, notamment dans l'introduction, Charles Malherbe, quand il fait ses autographes de musiciens, il introduit quelques figures de femmes. Et ça nous a semblé important, en note de bas de page, même si c'est petit, de toutes les citer. Il n'y en a pas tant que ça, mais au moins pour montrer tous ces noms aussi de compositrices. Par rapport à notre projet, ce qui a pu aussi nous intéresser de ce point de vue-là, c'est le rapport entre l'image et la partition. Et c'est quelque chose dont parle Héloïse Luzzatti dans l'entretien, en considérant finalement que la partition est aussi un moyen de visibilité pour le coup pour la musicienne, et qu'il y a dans l'idée même du matrimoine quelque chose qui ne doit pas finalement s'opposer. C'est pas ou la représentation visuelle ou l'œuvre finalement, mais c'est que les deux vont de pair d'une certaine manière. Se rendre visible, travailler l'image de soi, c'est aussi aussi important dans l'idée de la carrière de la musicienne que garder ses traces, même si bien sûr on parle de musique, donc la musique avant toute chose, et elle doit être interprétée, elle doit être jouée, et sans partition.
0: Mais elle semble pas tout avoir la main mise dessus, puisqu'on parlait d'une Armande de Polignac qui arrive à contourner une sorte d'attente d'hypersexualisation dans la représentation visuelle de soi. Mais vous montrez aussi ce Wilhelm Hensel qui montre Fanny Hensel en bacchante et qui lui va ordonner une sorte de jeu de projection mythologique dont elle n'a pas la maîtrise.
2: Je sais pas, Je ne suis pas sûre qu'elle en ait pas la maîtrise.
0: Ah oui?
2: Disons que c'est un portrait qui date de l'année de leur
0: 1829,
2: noce, 1829, ouais. L'année où ils se marient. Et elle est représentée de plusieurs manières, Fanny Henzel. Elle est représentée en Sainte-Cécile, elle est représentée en Bacchante, et elle est représentée aussi en sage épouse dans son foyer, devant le clavier, dans quelque chose qui est un peu plus le portrait d'intérieur, avec l'idée de pratique d'art d'agrément et de musicienne de salon. Donc il y a peut-être aussi un jeu avec l'image aussi ici de... multiplier les manières de penser la musicienne et c'est pas faudrait travailler de manière enfin voilà à proprement parler sur cette figure-ci
0: mais quand vous prenez par exemple Edgar Degas qui peint Mademoiselle Dio au piano, là ça s'insère vraiment
2: là,
0: dans
2: oui.
0: Une espèce d'iconographie systématique de la remettre
2: à
0: l'instrument le plus domestique qui soit
2: tout
0: quoi.
2: À fait, là il y a vraiment quelque chose de oui effectivement de la transformer la musicienne professionnelle qui joue, qui se produit, qui a vraiment une carrière, un métier de musicienne en musicienne de salon. Et d'ailleurs, la technique impressionniste fait aussi que tout l'arrière-plan est flouté. Et on a vraiment l'idée que le piano, la partition,
1: absolument.
2: Tout disparaît. Quoi.
1: On ne voit pas la partition, on ne voit pas ce qu'elle joue. Et
0: non, on ne voit pas ce qu'elle joue, ouais. On voit voilà. Que c'est déporté.
1: C'est vraiment...
0: Mais, ouais.
1: Manière d'invisibiliser aussi tout ce qui renvoie à son art, en fait. Hein. Ce travail ici, on ne sait pas, est-ce que c'est une composition éventuellement ou pas. En tout cas, c'est vraiment caché. Donc c'est assez intéressant, oui.
0: Amandine Lemarbiel, vous venez de la littérature comparée, donc vous relevez aussi comment les musiciennes apparaissent dans la littérature. Alors on a le cas des sœurs Viardot, c'est-à-dire Lama Libran et Pauline Viardot, qui apparaissent sous la plume d'une littératrice, pour le coup, qui est George Sand dans Consuelo, et là, c'est pas sans stéréotype non plus.
1: Oui, alors, c'est vrai que c'est un cas assez particulier, parce qu'elles étaient très amies, hein, George Sand et Pauline Viardot, et donc, je pense qu'il y avait déjà, avant même qu'elle écrive Consuelo, elle avait une image complètement idéalisée de cette femme qu'elle considérait comme une artiste absolument extraordinaire, et je pense en effet tout à fait à juste titre, évidemment. Et donc, elle transforme Pauline Viardot en Consuelo, en reprenant en particulier certains attributs physiques pour lesquels Pauline Viardot a été terriblement critiquée. Hein. On parlait tout à l'heure de la critique misogyne envers les musiciennes et les compositrices. Elle en a vraiment fait les frais. On l'accusait d'être bien moins belle que sa sœur, d'avoir un teint noirode, enfin bon, bref. Donc elle a subi toutes ces attaques. Et donc George Sand construit, et ça c'est intéressant, un personnage de musicienne qui n'est pas très belle physiquement, alors que c'est rarement le cas quand même dans la littérature. À chaque fois, on essaie quand même de construire des personnages féminins qui jouent sur cette idéalité physique. Et dans le roman, elle propose à ce personnage féminin un itinéraire assez extraordinaire. Elle ira jouer sur les plus grandes scènes d'Europe. Et en même temps, donc vous l'avez rappelé, elle sera aussi comparée à Sainte-Cécile, idéalisée sous cette forme voilà, de la sainte patronne de la musique. Et pourtant, à la fin, Consuelo perd sa voix, arrête de chanter, interrompt sa carrière plutôt pour suivre finalement son amour. Donc on retrouve en quelque sorte voilà, cet itinéraire avorté hein, de la création auquel n'échappent pas beaucoup finalement les personnages de fiction.
0: C'est-à-dire que la musicienne ne peut pas survivre à la menthe, quoi.
1: Alors il y a des cas. Il y a des cas, mais ce qui est intéressant, c'est que ce sont souvent des cas très évanescents en fait, dans la fiction. On peut avoir des cas de compositrice dans la fiction, mais ça va être souvent mis deuxième plan de la narration. Ça va être une ou deux pages dans un roman. On comprend qu'il y a un geste d'improvisation, mais c'est jamais ce qui est mis au premier plan par le narrateur.
2: Mais... Oui, après, c'est cette question que je trouve passionnante de la musicienne qui perd sa voix.
1: Ouais.
2: On a souvent ça, hein, la petite sirène d'Anderson, elle perd sa voix.
0: Oui.
2: Sappho, elle se suicide, elle jette sa lyre dans plusieurs tableaux comme ça, néoclassiques, romantiques. On a Sappho qui abandonne tout pour son amant perdu. Enfin, il y a quand même beaucoup de... Cette idée de la voix qui est cruciale de la musicienne et qui va avec son corps, en fait, parce que la musique, c'est un art aussi corporel. Et dès lors qu'on pense le corps des musiciennes, là, aussi bien dans les imaginaires légendaires, mythologiques, que ce que ça peut être ensuite dans des représentations, c'est quand même une question qui peut être un peu gênante, tabou, ou alors très transgressive, très subversive, parce que finalement, c'est une voix, c'est la question qui est politique aussi derrière, c'est l'altérité, c'est donner sa voix, s'exprimer, faire sortir de soi ce qu'on a à dire. Et ça, ça rend la chose... quand même intéressante, et en même temps dans l'image, comment on fait pour par l'image dire quelque chose de cette voix, justement de cette présence vocale aussi. C'est un nœud un peu ici interprétatif qui est intéressant à creuser, et je pense que plusieurs auteurs dans les différentes contributions donnent des parties de réponse à cette à cette question.
0: Dont Ondine Radafimbello, avant d'y venir, je mentionne l'épisode brisé de Métaclassique dans lequel on avait reçu Pierre de Gotte, qui a précisément travaillé sur ces biopics de diva, où il y a comme un automatisme narratif, où en effet le moment où elles perdent leur voix est en fait le début d'une reconstruction et d'un chemin de résilience qui fait un storytelling absolument parfait. Alors, dans le dossier que vous avez effectivement coordonné pour Société Représentation, il y a cet article donc, de Ondine Radafimbello qui envisage les compositrices de fiction, puisque ça y est, on est au cinéma. On en trouve peu des compositrices au cinéma. Elle doit faire le détour par des séries télé comme Lisa Simpson, qui est à la fois saxophoniste et improvisatrice. Dans L'une chante, l'autre pas, le film d'Agnès Varda de 1977, on trouve Pomme, qui est une militante féministe et compositrice de chansons. Et puis dans le film Bittersweet Symphony de Jamie Adams de 2019, là on a deux musiciennes qui composent une bande originale de chansons pour un film. Et il en manque une. Solange Garnier, dont voici un extrait du concerto.

0: Ce n'était pas la musique de Solange Garnier tout à fait, c'est celle de Michel Legrand, cet extrait des Demoiselles de Rochefort. Mmh. Et effectivement, il y a ce personnage de compositrice qui est interprété par, enfin, qui est incarné par le personnage de Solange Garnier. Et là, Ondine Razafimbello a beaucoup à dire parce que le film met en scène une asymétrie entre deux figures, celle de Solange Garnier et puis celle de son prétendant amoureux qui est aussi compositeur et qui est traité très différemment.
1: Oui, tout à fait. Alors, juste une petite précision par rapport à ce que vous disiez tout à l'heure, c'est vrai que la contribution d'Ondine, elle se concentre sur les compositrices au cinéma. Là, en effet, vous avez raison de le rappeler, il y en a peu. Mais en revanche, des représentations de musiciennes au cinéma, il y en a vraiment énormément. Donc c'est vraiment là la spécificité des compositrices. Et dans cet article, donc, elle s'intéresse à deux films qu'elle compare. Donc Les Demoiselles de Rochefort, avec cet itinéraire absolument extraordinaire de Solange Garnier, qu'elle compare à l'itinéraire d'une autre compositrice au cinéma, donc d'un film de Philippe Moller, Cœur brisé, avec le personnage de Constance Dane, qui, elle, en fait, a, je dirais, un itinéraire bien plus déceptif. Elle finira par arrêter de composer, se marier et puis se consacrer plutôt à la carrière de son mari qui est aussi compositeur. Donc c'est un vrai point commun en effet.
0: Aux deux films.
1: Exactement, aux deux films. Et Solange Garnier, c'est un personnage absolument extraordinaire parce que d'abord elle joue d'un nombre d'instruments dans le film tout à fait extraordinaire. Elle joue du piano, elle joue de la trompette, elle joue du banjo. Enfin, elle est extrêmement, extrêmement talentueuse sur plusieurs instruments. Et en effet, elle compose un concerto pour piano, donc c'est pas non plus n'importe quelle partition ici qui lui est confiée. Et on assiste en plus à la composition de ce troisième concerto. Donc c'est là aussi un parti pris très fort, je trouve, de Jacques Demy, de nous montrer en fait la musicienne dans cet éclair de génie. Non sans évidemment sans arrière-plan un petit peu romantique aussi hein, sur cet éclair qui apparaît comme ça dans une discussion avec sa sœur, mais il lui octroie, je dirais, une puissance de création tout à fait extraordinaire. Alors même que vous le rappelez tout à l'heure, le personnage d'Andrew est plutôt celui qui la suit, qui la pourchasse, enfin pas qui la pourchasse, mais en tout cas qui vit dans son ombre en quelque sorte. Hein. Et à la fin du film, ils s'en vont tous les deux pour qu'elle puisse poursuivre sa carrière à Paris. Donc c'est vraiment son talent et sa propre création qui est mise au cœur du scénario ici.
0: Et lui est au bord de se réapproprier sa partition en plus, qu'il trouve par terre.
1: Hein. Oui, ouais. Exact, tout à fait. Ouais.
2: Ça aussi, la question à la partition, là encore, on voit comment l'image dialogue avec la partition et même la manière dont Michel Legrand fait la chose. Quoi. Il y a quelque chose une volonté de surjouer le lyrisme, la virtuosité, là, dans l'extrait que vous avez montré, tous les enchaînements de septième diminué à la fin, avec l'espèce de cadenza très grandiose avec le symphonique. Enfin, il y a vraiment l'idée du concerto et la masse orchestrale qui est tellement présente dans la manière de le mettre en musique. Finalement, cette masse orchestrale, elle est déjà donnée par fragments dans le film avec le morceau au corps, et toutes les séquences où finalement elle s'approprie tous les instruments. Elle pense l'organisme orchestral, l'orchestre comme un organisme. C'est-à-dire elle pense la masse complètement et elle compose tout ça et elle devient
1: elle
2: presque
1: en fait
2: un
1: la
2: peu
1: synthèse,
2: c'est ça dans l'imaginaire
1: la synthèse de
2: c'est
1: tout ça,
2: ça. Ouais. Compositrice chef d'orchestre finalement tout cet ensemble. Donc il y a vraiment une idée de prise de pouvoir qui est très bien aussi transcrite musicalement dans le film.
0: Et Ondine Razafimbello, dont je rappelle qu'elle a fait une thèse en Sorbonne sur la musique de Michel Legrand, dit dans l'article de Société Représentation, même lorsqu'elle présente donc Solange Garnier son travail à Simon Dame, le patron du magasin de musique, considérons-le comme un père car il a une formation musicale de conservatoire, elle ne demande ni ne reçoit aucun conseil de sa part, celui-ci lui montre simplement son admiration, alors que quand le même Simon Dame parle à Andrew, il lui parle directement carrière, quoi. Enfin, il le traite directement comme un professionnel potentiel.
1: Oui, tout à fait. Et ça, c'est aussi un des points de différence dans l'étude des deux films qu'elle fait. C'est que quand l'autre compositrice dans le film de Moller, dont on parlait tout à l'heure, joue, mais alors avec une timidité absolument maladive, ce qu'elle a osé composer, eh bien, le compositeur qui deviendra donc son mari est tout de suite dans une position très évaluative, etc. Donc, et là, on a quelque chose de tout à fait différent, vous avez raison, oui.
0: Ça veut dire que les peintures qu'on évoquait tout à l'heure du 19e siècle sont encore dans les mentalités des années 60 quand Jacques Demy et Michel Legrand font ce film ?
2: Je ne suis pas complètement sûre. Il y a une manière dont certaines œuvres peuvent jouer avec des stéréotypes aussi. Il y a la manière de mobiliser les imaginaires, c'est-à-dire que on voit que la musique, elle est associée de toute façon très largement à des figures féminines. Bon, on a des contre-exemples, il y a Apollon, il y a Orphée, voilà, mais qui ont ce rôle de civilisateur, d'apporter un message prophétique. Il y a David dans la Bible, etc. Mais les femmes, elles sont associées à des figures. Alors, il y a Sainte-Cécile, il y a Sappho, la Bacchante, et qui renvoient à des choses très différentes. Et elles sont mobilisées, souvent, de différentes manières, pour justement mettre en valeur des éléments plutôt subversifs, plutôt transgressifs. Donc, l'art du 19e siècle, on peut dire, joue avec ces catégories. Il y a quand même beaucoup de stéréotypes, mais ce n'est pas exclusif.
3: Il y a une des spécificités quand même dans les représentations justement des compositrices et des musiciennes, parce que voilà, ce n'est pas évidemment pas la même chose, mais le terme de musicienne parfois englobe un peu tout. Donc, voilà. Mais par rapport par exemple à d'autres artistes femmes, les peintres, les femmes peintres peuvent davantage d'abord soit se représenter dans un atelier par exemple, donc le lieu déjà vient légitimer ou rendre un peu plus crédible en fait une pratique artistique. Les femmes auteurs, on a quelques représentations aussi iconographiques de femmes à leur bureau, etc. Et ça, c'est très représenté en littérature, hein, le personnage de la femme auteur. Et on peut représenter la matérialité de l'œuvre. Qu'est-ce qu'elle est en train d'écrire? En peinture, c'est pareil. Qu'est-ce qu'elle est en train de représenter? On essaie de décrire. Pour la musique, et en particulier la composition, c'est beaucoup plus difficile. Quand on regarde une représentation, pour vraiment signifier un geste créatif en cours, les enjeux de représentation sont plus complexes, en fait. Donc, il me semble que c'est aussi une spécificité de la technique de composition, en fait, par rapport à d'autres arts, où les femmes se sont aussi illustrées.
2: Après, même quantitativement, il y a moins de représentations en histoire de l'art de musiciennes que de peintres dans leur atelier.
0: Oui.
2: Mais par contre, la musique n'est pas quelque chose de dévalorisant. Pour les peintres dans leur atelier, par exemple, les représentations de femmes au sein de leur atelier, elles sont souvent représentées avec des instruments de musique quelque part dans l'atelier pour montrer qu'elles pratiquent la musique et que ça leur donne une certaine noblesse, parce que se représenter en train de peindre, c'est aussi quelque chose de transgressif, de subversif. Donc il y a aussi cet aspect-là. La musique est plutôt quelque chose qui va être valorisant pour une femme. La question, c'est au moment de sortir du salon, quoi. De penser la pratique musicale pas seulement comme une sorte d'utopie de l'harmonie du foyer, des arts d'agrément, mais justement, c'est ce que je disais tout à l'heure, parler, s'exprimer dans un extérieur, c'est-à-dire dans la société, sur des salles de concert, sur des scènes. Oui. D'ailleurs, on voit aussi beaucoup d'articles, paraissent dans la presse féminine, sur des musiciennes. C'est ce que montre aussi Marion Sergent et même Juliette Ranoux à propos de ces photographies de Josephine Baker. On a quand même aussi un prisme. Les articles sur la musicienne, ça va plutôt s'orienter dans des revues de presse, plus sur la presse féminine ou des choses comme ça, dans un univers un peu feutré, intime, du salon.
3: Sur cette question justement de l'intérieur du salon, de l'intime, il y a une lettre de la sœur de Balzac qui évoque l'éducation qu'elle donne à sa fille. Et justement, elle reprend exactement les mots que tu viens de dire. Elle dit, voilà, il faut qu'elle ait une très bonne éducation musicale, mais elle ne jouera qu'à la maison et que pour nous et que pour sa famille. Il y a vraiment cette idée d'une musique cloisonnée qu'on ne sort pas de l'intérieur, voilà, qui se joue toujours dans ces atmosphères aussi très surchargées de bibelots, etc., des intérieurs bourgeois qui ont été très représentés aussi dans l'iconographie.
0: Peut-être faire un arrêt sur Joséphine Baker, parce que là, on a quand même une artiste qui prend en charge son iconographie et dont l'hypersexualisation est presque transgressive, ou ce serait une hypersexualisation à charge?
3: Alors, en tout cas, l'article que Juliette Ranoux lui consacre là dans le dossier est intéressant, parce que justement, elle montre à la fois qu'il y a ce contrôle de l'image de la part de Joséphine Baker.
0: Alors elle travaille sur un corpus d'images qui sont produites dans un contexte qui est vraiment spécifique.
3: Exactement. Ce sont des images donc qui ont été des photographies qui ont été prises dans le musée ethnographique du Trocadéro
0: en 1933.
3: Exactement. Ouais. Et donc on demande à Joséphine Baker de venir dans le musée et de poser dans certaines vitrines avec des instruments de ce musée. Et ce que montre Juliette Ranoux, c'est qu'en fait les photos quand même jouent sur une vision stéréotypée de l'artiste, de cet artiste noir des années 30, et que les images qu'on regarde aujourd'hui n'échappent pas à un certain nombre de préjugés coloniaux, avec certains raccourcis sémantiques qu'elle met bien au jour. Donc, et c'est difficile de savoir, justement, et c'est ça aussi qui est intéressant, c'est-à-dire que à quel point elle était consciente de ces éventuels raccourcis sémantiques. On ne peut pas
0: l'arbitrer
3: mais en tout cas, elle pose vraiment cette question de savoir est-ce qu'elle a subi ou est-ce qu'elle a construit elle-même une partie de ces représentations-là. C'est difficile de le dire.
2: Après, c'est vrai que la Juliette Oranou a choisi deux clichés sur les 14 pris justement par
3: ce Boris. On aurait aimé qu'il y en ait davantage,
2: Libitsky. Mais les deux qu'elle a choisis sont assez intéressants parce que c'est sans doute les deux qui montrent comment Joséphine Baker est un peu crispée. Mmh. Il y a un peu un écart par son attitude par rapport à cette mise en scène.
0: Exactement comme si elle n'approuvait pas exactement ce qu'elle était en train de faire.
2: Dans celle, une des deux photographies, elle pose avec une harpe à chevalet cordier, un instrument africain, et on voit qu'elle a un air un peu surpris, un peu malicieux pour montrer qu'elle est finalement un peu mise là
3: comme si
2: en vitrine, avec cet instrument. D'ailleurs, elle le tient de manière très maladroite et je pense qu'elle joue avec ce malaise finalement. Donc peut-être qu'elle est prise un peu dans ce programme photographique. Il y a ce shooting quoi, et son attitude montre quand même qu'elle n'est pas comme sur la scène des Folies Bergères. C'est assez.
0: Alors, il y a une musicienne qui préfère créer le malaise que de le subir. C'est Charlotte Moorman qui, avec son violoncelle, se prête à des performances. Alors, elle est dans l'environnement de John Cage, de Nam June Paik. Et là, elle critique très littéralement l'hypersexualisation quasi systématique de la femme violoncelliste.
2: Alors là, oui, effectivement. Bon, Charlotte Moorman, c'est vraiment, là, on est fin des années 60, en lien avec le mouvement Fluxus, avec les travaux, avec la musique de Cage, avec le début de l'art vidéo, avec Nam June Paik, tout ce mouvement-là très expérimental. Et elle va vraiment s'intégrer dans cette avant-garde, dans ses recherches liées à Fluxus, et montrer une autre voie par rapport à celle de sa formation. Elle a fait la Juilliard School, elle a vraiment une formation de très haut niveau en violoncelle, c'est une artiste concertiste, et à un moment donné, elle prend cette voie de l'expérimentation, de la musique contemporaine, et ça passe effectivement par une réflexion sur le corps, sur la sexualisation potentielle, en tout cas le rapport du corps à l'instrument. Est-ce qu'elle critique vraiment l'hypersexualisation dans une première intention? Je ne sais pas. En tout cas, elle montre comment la musicienne classique est cantonnée et un peu dans un...
0: Parce qu'on dirait presque une réponse quand même à la fameuse image de Man Ray qui met des ouïes dans le dos d'une famille.
2: Oui, il y a tout un imaginaire lié à cela, mais c'est aussi un geste de sa part de abolir un peu des carcans, hein, ouais. Déjà de là où elle vient. C'est-à-dire qu'elle est quand même, elle critique quand même un milieu très policé de la musique classique.
0: Ah oui.
2: Aussi. Autant qu'elle joue avec certaines images.
0: Ah oui.
2: Et donc il y a cette double posture. Très irrévérencieuse d'ailleurs, et revendiquée de sa part, pour expérimenter, pour aussi... ça se traduit musicalement par un travail sur les modes de jeu, sur la performance, comment une artiste, une musicienne peut s'approprier son instrument et son corps de différentes manières, et c'est assez intéressant du point de vue de la musique contemporaine, et ça se traduit aussi du point de vue de l'histoire de l'art, par effectivement ce que vous rappelez très bien, effectivement cette idée de jouer avec des images... qui sont des images devenues iconiques, comme la photographie de Man Ray, et celle du corps-instrument. Sauf que là, ce que fait Charlotte Moorman, qui est assez révolutionnaire, c'est que finalement, elle anime le corps-instrument. C'est-à-dire qu'on a beaucoup de références, d'ailleurs dès le 19e siècle, où la femme elle est instrumentalisée, au sens vraiment propre du terme. C'est-à-dire qu'on la pense comme un instrument, elle est musique. La femme est essentialisée, elle est musique. D'ailleurs, c'est ce que montre Léana Doualo dans son article, finalement, de montrer la carte postale, notamment, qui est conservée au musée Picasso, de la femme clavier, finalement. Mmh. C'est le corps de la femme qui devient un clavier. Et Man Ray, avec cette idée du violoncelle, c'est la femme qui devient l'instrument. Eh bien, Charlotte Moorman, en fait, elle se réapproprie son corps en montrant, finalement, que la femme instrument produit une performance en réaffirmant sa personnalité, sa voix dans ses performances. Et c'est ce qui est vraiment fort en fait dans l'art de Charlotte Moorman. D'ailleurs, il y a une biographie fascinante de John Rosfus sur Charlotte Moorman qui montre très bien ça. On l'a souvent considéré qu'elle était un peu dans l'ombre des autres hommes liés à Fluxus, et notamment Nam June Paik. Elle montre bien dans cette biographie que finalement elle suit sa trajectoire de musicienne avec des choix tout à fait conscients.
0: Alors je vous propose, puisque Frédéric Sounac participe au volume Société et représentation pour parler des apparitions des musiciennes qui jouent Bach ou qui thématisent Bach dans les romans, je vous propose de l'écouter puisque je l'avais reçu dans l'épisode écorné de Métaclassique où il évoque à propos d'iconographie le seul portrait véritablement officiel de Jean-Sébastien Bach à l'initiative d'un certain Haussmann, et il évoque aussi ses détournements sur les réseaux sociaux sous forme de mèmes avec là des stéréotypes de genre masculin très appuyés.
4: En effet, le portrait d'Haussmann, c'est le portrait officiel de Bach, hein, celui que tout le monde connaît, donc avec son habit noir, sa partition à la main, sa perruque, on le voit véritablement, c'est le vieux cantor de Leipzig, hein, le portrait réalisé 3 ans avant la mort de Bach, et c'est le seul portrait pour lequel on soit absolument sûr que Bach est posé. Hein. Il existe d'autres portraits de Bach, mais dont l'attribution est plus contestable.
0: Ah, c'est le seul authentique, en fait.
4: C'est le seul pour lequel on est absolument sûr qu'il est posé. Hein, pour Haussmann, on a des traces, quoi, il y a eu des séances de pose, etc. Tous les autres portraits, c'est beaucoup moins sûr qu'ils aient été faits d'après des poses. C'est des portraits qui sont moins attestés. Donc, il est très important, ce portrait, en fait. Et donc, les internautes, comme souvent, s'en donnent à cœur joie, hein, sur ce portrait, en faisant donc ces variations numériques. Alors, en fait, ce n'est pas des choses qui sont très sérieuses. Hein, c'est-à-dire, les gens s'amusent, en réalité. Hein, donc, ils vont affubler Bach d'un bonnet de clown. Ça, c'est pour la partie, je dirais, la plus bénigne. Mais en fait, très souvent, quand on surfe, comme on dit sur Internet, et qu'on cherche tous ces mèmes ou memes, eh bien, on voit que ça construit, encore une fois, et ce n'est pas très étonnant, une imagerie de la puissance. C'est-à-dire, ce qu'on voit, c'est Bach avec des armes de guerre. Ce qu'on voit, c'est Bach associé au fameux robot Terminator. Donc, c'est-à-dire,
0: ah oui, avec la tête de Schwarzenegger, vous parlez de Bachenegger.
4: Exactement, avec son œil bionique, et puis le jeu de mots I'll be back, hein, donc, c'est-à-dire je reviendrai, mais ce n'est pas pour être sympathique. On voit Bach, par exemple, grimé en footballeur du Bayern de Munich, donc en athlète associé à un grand club allemand. On voit Bach un petit peu en super guerrier, etc. Donc c'est presque systématiquement aussi, je dirais, des images de domination et de force quand même qui surnagent dans ces fameux memes. Et quand il n'y a pas de déformation du portrait d'Haussmann lui-même, on voit apparaître des inscriptions qui là aussi sont en général des inscriptions, alors c'est souvent en anglais, hein, mais qui sont des inscriptions relayant une certaine force physique, voire une domination sexuelle, etc. Alors du coup, je me suis dit, il y a quand même si ce n'est pas des choses qui sont très sérieuses, ce ne sont pas véritablement des œuvres d'art, ce sont des jeux presque, hein, que les gens s'échangent d'ordinateur en ordinateur, ce sont des objets un petit peu mobiles. Hein, je me suis dit quand même qu'ils tenaient véritablement un discours. Ils m'ont parfois, je dois dire aussi, en dépit de leur légèreté, vraiment inspiré. Par exemple, si je reviens à celui où on voit Bach donc en Terminator, donc en robot, sans cœur, évidemment, sans empathie, et qui...
0: Avec un titre The Art of Fugue 2.
4: Voilà, Art of Fugue 2, et même quelque chose qui rajoute Nothing Personal, c'est-à-dire il n'y a rien de personnel, donc je vais vous exécuter, mais ne le prenez pas mal, hein, au nom de...
0: C'est pas contre vous.
4: Voilà, c'est pas contre vous. Et en fait, ce qui m'a intéressé là-dedans, c'est la formule I'll be back, je reviendrai, qu'on peut mettre en relation quand même avec justement l'association de la valeur Bach au retour, c'est-à-dire à la rétrogradation, au retour à un état antérieur, nostalgique, etc., etc., c'est-à-dire à l'arraisonnement finalement de cette valeur Bach par des discours conservateurs, voire réactionnaires.

0: La clavecciniste Blandine Ranou dans un extrait de la 25e variation Goldberg pour faire suite aux propos de Frédéric Souna qui intervient donc dans ce volume Société Représentation que vous encadrez. Qu'est-ce qu'il apporte à ce dossier, Amandine Le Barbier ?
1: Beaucoup de choses. D'abord, je trouve qu'il a vraiment raison, là, en écoutant cet extrait, il a vraiment raison, Frédéric Sounac, de faire une place à ces régimes de représentation que sont les mêmes, etc., qui produisent aussi, évidemment, nos imaginaires, qui en font vraiment partie, et de plus en plus. Et donc, dans le dossier, on a, justement, reproduit deux de ces mêmes. Voilà, le I'll be back, back en Schwarzenegger, notamment. Et il a, en effet, consacré une somme absolument magistrale, donc qui s'appelle Black Bach ou Qui a peur de Jean-Sébastien Bach.
0: En deux volumes, qui avait été publié par Aida Musicae. Ouais.
1: Absolument. Et voilà, où il montre combien la figure de Bach dans la culture occidentale, cette valeur Bach, hein, représente finalement une sorte de figure d'une hyper-masculinité, une figure toute puissante, hein, voilà, une sorte de totem auquel tout musicien, grand musicien professionnel, doit à un moment donné de sa carrière se confronter. Et donc, ce qu'il montre dans l'article de notre dossier, d'abord, c'est que justement cette confrontation, elle a été souvent plus compliquée pour les musiciennes. D'abord par une première forme d'autocensure, comme si on n'osait pas jouer Bach, en tout cas un certain répertoire, notamment les variations, on y reviendra. Et aussi, elles ont été souvent très victimes de cette fameuse critique misogyne dont on parlait tout à l'heure. Je donne juste un tout petit exemple du critique musical André Suarez, hein, qui dit hein, « Quand une femme veut jouer n'importe laquelle des grandes œuvres pour l'orgue de Jean-Sébastien Bach, je ris. » Et plus elle fronce les sourcils en s'épongeant les joues, plus elle me fait rire. Elle cherche sa barbe. Le clavier de Beethoven vieillissant et de Jean-Sébastien Bach est interdit aux virtuoses et aux femmes. C'est quand même d'une violence assez saisissante. Et donc voilà, il montre bien comment cette valeur Bach, cette valeur de masculinité, a beaucoup exclu en fait les interprètes femmes. Et il montre ensuite, dans une deuxième partie de l'article, comment cet état de fait se retrouve et reconduit en fait dans la fiction, notamment la fiction contemporaine. Alors aussi pour évidemment chercher à renverser hein, cet effet de confrontation, il cite par exemple un roman qui est assez amusant qui s'appelle « The Well-Tempered Clavier » de William Coles, où en fait on suit une professeure de musique dans un collège UP en Angleterre, et qui donc donne des cours à un de ses élèves, en lui apprenant donc fugue après fugue, prélude après prélude, en même temps en enseignant une sorte de Kamasutra bachien, comme le dit Frédéric Sounac. Et donc c'est une manière de retourner complètement justement ce rapport de force à travers cet apprentissage de la musique de Bach. Et il donne ensuite d'autres exemples de romans contemporains, notamment de la production d'Nancy Houston, mais aussi d'Anna Enquist.
0: Je veux bien s'arrête sur Nancy Houston, parce que effectivement, Les Variations Goldberg est son premier roman en 1981. Et il y a des passages qui posent question, effectivement, comme la variation 25, c'est aussi pour ça que je choisissais celle-ci à l'écoute tout à l'heure, parce que Frédéric Sounac nous prévient que cette variation 25 est tout à fait remarquable par sa qualité d'arioso douloureux, et que chez Nancy Houston, cette page passe généralement pour le sommet émotif de l'œuvre, tout en montrant bien que Nancy Houston a eu longtemps, je ne sais pas à quel point c'est encore complètement d'actualité, mais une conception d'un féminisme différenciée. Et quand on va dans cette variation 25, on trouve ce genre de phrase. Toi, Liliane, tu es comme les flûtes de pierre dans le désert, le vent souffle à travers elles, personne ne les manipule, le génie des hommes passe à travers toi et tu demeures impassible, personne n'a prise sur toi, de cela au moins je suis contente. J'ai du mal maintenant, de manière générale, je te l'ai dit au téléphone, à aller dans des endroits publics, de plus en plus j'ai tendance à me claquemurer chez moi.
1: Oui, alors cette variation-là, en effet, elle est associée dans le roman à un monologue intérieur du personnage de Viviane, qui en fait est l'ancienne amante de Liliane, donc l'héroïne. Et Liliane s'est mariée, et Viviane lui reproche en fait hein, vraiment dans cette variation de s'être enfermée dans une forme de conformisme bourgeois, d'avoir renié son lesbianisme en fait. Et donc c'est une variation qui est aussi utilisée ici, comme une sorte de monologue de révolte en fait. Il y a un passage d'ailleurs où le personnage, je me permets de le citer, c'est à la page 59 justement, elle dit, hein, c'est donc Viviane qui parle, si j'assiste à un concert symphonique, je vois le chef chef d'orchestre qui est un homme, les musiciens qui sont des hommes à 80%, je constate que les compositeurs sont tous des hommes. Donc il y a voilà, cet élan vraiment de révolte contre ces fameux modèles dont on parlait tout à l'heure, hein, qui justement manquent avec des modèles féminins, en fait, hein, justement, à donner à voir. Et donc elle en veut, en fait, terriblement à Liliane d'avoir, en quelque sorte, arrêté le combat. C'est un peu ce qui se passe dans ce passage.
0: Parce que Nancy Houston, 18 ans plus tard, elle va être récitante dans un projet musical autour de Goldberg avec des gens comme Freddy Eichelberger et Michel Godard. Et elle racontait le 17 novembre 2023 à la Philharmonie de Paris qu'elle constatait à la sortie de scène une espèce d'asymétrie dans le rapport au plaisir d'être sur scène. Je vous fais entendre l'extrait de cette intervention dans le cycle Grand Témoin.
2: En 1999, j'ai 46 ans. On me demande de faire une lecture-concert avec deux musiciens que je ne connais pas. Michel Godard, tubiste et serpentiste, et Freddy Eichelberger, claveciniste. Ensemble, nous inventons un spectacle à partir de mes déjà vieilles variations Goldberg. Michel est un musicien suprêmement doué et polyvalent, aussi à l'aise en baroque qu'en jazz. Les deux se ressemblent, comme l'avait deviné Jackie, en ce qu'ils utilisent l'improvisation. C'est tout récemment qu'il a initié Freddy, baroqueux au départ, aux joies du jazz. Le jour du spectacle, qui a lieu dans un château en région parisienne au milieu de l'automne, je suis tendue à bloc. Les loges dans lesquelles on se prépare pour jouer sont frigorifiées. En faisant des mouvements de yoga pour me détendre juste avant la représentation, je claque un muscle de la cuisse. C'est en souffrant le martyr et en boitant visiblement que je débarque sur scène, où, comme d'habitude, le trac m'attend au tournant et m'assassine. Néanmoins, avec Freddy et Michel, on a pris tant de plaisir à bosser ensemble qu'on décide de prolonger l'expérience et de la rendre professionnelle en faisant un disque, le CD Pérégrination Goldberg, sort chez Naïve en 2000. On fait d'autres spectacles, on tourne, on s'aime. Et après chacune des représentations, au moment où on sort de scène pour regagner nos loges, Michel s'exclame « C'était beau ! C'était bien ! C'était génial !» À force, je commence à me dire « Pourquoi lui ? Pourquoi pas moi ?» Obnubilé par ma propre peur, je n'ai jamais pensé que ce que je faisais sur scène pouvait me procurer à moi du plaisir. J'étais l'objet du regard et de l'écoute des autres. Toutes les énergies coulaient vers moi et elles étaient fantastiques.

0: autrice, je trouve ça passionnant, notamment quand elle dit qu'elle ressent qu'elle est l'objet du regard et de l'écoute hein, de ce public. Elle n'arrive pas finalement à se libérer d'être cet objet de représentation en fait.
1: Mais
0: en
1: aussi
0: permanence.
1: Parce qu'elle a incorporé que la musique était d'abord une discipline et que donc elle l'avait pris à un endroit de sa sensibilité qui n'était pas non plus celle qu'elle voulait épanouir quoi.
0: Oui tout ouais. à fait. Et puis ça renvoie à tout ce qui à tout ce phénomène d'intériorisation en fait hein, de ces attentes qu'on retrouve alors de manière extrêmement frappante justement dans la littérature du 19e et aussi du 20e siècle dans la mise en scène des musiciennes qui très souvent ont intériorisé les préjugés sur leur propre pratique musicale et se limitent elles-mêmes, se cloisonnent elles-mêmes à des répertoires. Voilà. Donc ça, je trouve que c'est assez incroyable de l'entendre dans la bouche justement de Nancy Houston, qui est cette artiste extraordinaire, cette écrivaine extraordinaire.
1: Et 42 ans après avoir écrit les variations de Goldberg.
0: Ouais. Absolument, oui.
1: Sarah Acide.
2: Oui, je trouve ça assez émouvant même de parler comme ça, enfin, c'est une question de confiance en soi, mais venant de la part d'une autrice, il y a quand même un côté de... Justement, on parlait un peu avant de la performance, mais il y a quand même cette leçon, on va dire, peut-être donnée par les musiciennes de performance, les musiciennes contemporaines, qui cherchent avec leur instrument, qui cherchent des répertoires, des nouveaux répertoires aussi, et qui peuvent aussi donner des pistes de, on va dire, réflexion, pour justement sortir de cette idée uniquement du regard, de la frontalité du concert, réfléchir sur la spatialisation, réfléchir sur le rapport au spectateur, réfléchir sur le rapport au corps, à l'instrument. J'ai comme ça des exemples qui me viennent en tête, mais déjà Charlotte Moorman, on en a parlé, mais Joëlle Léandre, quand elle est contrebassiste, et en fait, c'est aussi une question de qu'est-ce que je fais avec mon instrument, comment je réinvente des répertoires. Finalement, l'instrument et le rapport au corps, et aussi, bien sûr, de la question aussi du féminin et de cette femme qui va jouer un immense instrument comme la contrebasse. Et ben ça, le fait même de réfléchir à tout cela, de créer des dispositifs scéniques, de créer des modalités de jeu, etc., peuvent aussi donner un immense champ des possibles pour les musiciennes. Et il y a des jeunes musiciennes, je pense à Fanny Vicens, par exemple, qui est accordéoniste et qui, pareil, joue Bach avec son accordéon et avec une présence incroyable, et donc ça peut aussi passer par là. Je pense que les musiciennes du répertoire contemporain peuvent aussi nous donner des pistes de réflexion, mais aussi les musiciennes du domaine, on va dire, de l'art, de la musique populaire, enfin de la musique sortir des catégories. C'est-à-dire que dans le dossier, on a aussi cherché à interroger au-delà du champ du classique.
1: Il est question de Lido Pimienta aussi.
2: Lido Pimienta.
0: Angelis.
2: Voilà, effectivement, l'article de Nicolas Ballas sur Angelis qui propose justement un travail sur la performance, là vraiment dans la continuité de ce qu'on pouvait faire avec Yoko Ono ou Charlotte Moorman. Lido Pimienta pour une scène pop, on va dire, de musique plus des musiques actuelles. Les punks aussi, avec la contribution
0: de Benjamin Biancioto.
2: Exactement, sur The Slits. C'est aussi décloisonner aussi les chants, les répertoires, permet aussi de voir à quel endroit on peut aussi proposer des innovations sur le rapport à la mise en scène et la circulation de tout cela aussi dans la musique. Après tout, on parle de musique, qu'il s'agisse de classique ou de musique actuelle.
1: D'où l'importance de lire l'intégralité de ce 59e numéro de la revue Société Représentation intitulé « Figure de musicienne, mise en scène en images et en récit ». Merci beaucoup Sarah Acide et merci Amandine Barbier.
2: Merci beaucoup.
1: Je vous propose de nous quitter avec un extrait de cet album Pérégrination Goldberg avec Nancy Houston, Freddy Eichelberger au clavecin et Michel Godard au serpent.
3: Mesure. Je sais plus s'il y avait 30 ou 31. J'ai pourtant bien regardé hier sur la partition de maman. Je me suis dit, c'est comme les jours d'un mois. Mais est-ce que c'était un mois de 30 jours ou un mois de 31? S'il y avait 31 variations, ça ferait 33 morceaux en tout, avec la répétition de l'aria. C'est pas possible ça, parce que je m'en serais souvenu. 33, c'est un de mes chiffres préférés. Il y a deux fois le chiffre 3, et en plus c'est 3 fois 11. 11, c'est bien aussi, parce que c'est un chiffre premier. Les chiffres bien sont 1, 3, 7, 11, 13, 17, 19. Moi j'ai 18 ans cette année, c'est pour ça que je vais mal. C'est pour ça que je suis malade, comme ils disent. Mais dès que mon 19e anniversaire viendra, je vais guérir, ils vont voir. En plus, ça tombe un dimanche cette année, c'est aussi bon signe. C'est le premier jour de la semaine et on peut faire un nouveau début. Il y a des gens qui prétendent que c'est lundi le premier jour de la semaine, mais c'est faux. Ce sera le dimanche 1er décembre, premier jour de ma 19e année, enfin de ma 20e année, mais premier jour de

0: 19 ans. 20 ans, c'est terrible, je veux pas y penser. Je sais pas comment une fille peut supporter d'arriver à 20 ans, on doit avoir honte. On commence à compter à rebours, comme dit maman, elle croit qu'elle est drôle. Mais combien y a-t-il de variations? Je sais que c'était comme un mois, mais même les mois ne sont pas corrects. On doit les corriger. Tous les 4 ans, ajouter un jour au mois de février. Tous les 64 ans, ne pas l'ajouter, ainsi de suite. C'est parce que la lune et le soleil n'ont rien à voir ensemble. On essaie de les coordonner, on dit la lune c'est le mois, le soleil c'est l'année, donc il y aura 12 lunes dans un soleil. Cet horrible chiffre 12 qui se laisse diviser par n'importe quoi. 2, 3, 4, 6. Mais en fait ça colle pas du tout. La lune et le soleil, ils peuvent pas se voir. Quand je suis enfin seule et que je peux pas m'endormir, je pense aux limites. C'est mon sujet préféré. Je me demande où passe la frontière entre le sommeil et la veille, entre parler et chanter, entre la jeunesse et la vieillesse, entre maigre et gros.
1: Alors, ce sera quoi, maître?
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0: T'as du jungle, là?
1: Ouais, il y a Tarzan et Jane qui viennent d'atterrir par la première liane du matin.
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18: Bonsoir, bonsoir, il est 6h avant minuit et vous écoutez votre émission d'actualité locale préférée. Ce soir, la plupart d'entre vous seraient en week-end, mais

0: pas certains oiseaux, comme les martinets noirs qui ont commencé à pondre des œufs. Place au flash de Léonore.
1: Le sol se dérobe sous les pieds des habitants de Mexico. L'affaissement de la ville serait de 1,2 cm par mois. D'après El País América, les sols des zones les plus sensibles de la métropole mexicaine se tasseraient même de plus de 40 cm par an. C'est le tout nouveau satellite NISAR, fruit d'un partenariat entre la NASA et l'Organisation indienne de la recherche spatiale, qui apporte ces données inédites. Selon l'agence spatiale, le phénomène s'explique par le développement urbain et le pompage excessif des eaux souterraines. Torture en uniforme, titre l'éditorial du journal des Noticias, des violences policières entachent le Portugal. 13 nouveaux agents et 2 chefs ont été placés en garde à vue mardi. Ils sont désormais 24 policiers soupçonnés de faits de violence et de torture sur des personnes vulnérables. Depuis 2022, les dérives au sein des forces portugaises suscitent des interrogations. Des responsables policiers souhaitent un filtrage plus strict lors du recrutement, mais aussi davantage de supervision hiérarchique et l'installation de caméras dans les commissariats. Le Royaume-Uni vire à droite. Aujourd'hui, plusieurs millions de Britanniques sont appelés aux urnes afin d'élire leurs représentants et représentantes locaux. Un scrutin qui pourrait donner un peu plus de pouvoir à l'extrême droite, selon les sondages. L'AFKN s'est penché sur la situation.
0: Le Premier ministre travailliste Keir Starmer va-t-il se faire écraser par l'extrême droite de Nigel Farage ? En juillet 2024, le Labour, le parti travailliste, avait remporté haut la main les élections législatives britanniques, mais les nombreuses crises, dont le conflit au Moyen-Orient, auront accentué l'impopularité du Premier ministre. Autre faux pas, la nomination de Peter Mandelson comme ambassadeur britannique de Washington. Proche du Premier ministre, Mandelson était également un ami du criminel sexuel Jeffrey Epstein. Aujourd'hui, pour la première fois depuis 2 ans, le parti de Keir Starmer va se confronter aux urnes. Selon plusieurs sondages dans le pays, le Labour risque de perdre ce soir 1850 sièges sur les 2550 qu'il détient. Pire, c'est la première fois que le Labour pourrait perdre une élection au pays de Galles depuis sa création il y a 27 ans. À l'image de leurs voisins et voisines d'Écosse, les Gallois et les Galloises se tournent petit à petit vers l'indépendance. Une défaite donc qui pousserait un peu plus Keir Starmer vers la sortie. Au sein même du camp travailliste, certains députés ont déjà annoncé qu'ils publieraient une lettre ouverte demandant la démission de Keir Starmer si les résultats sont mauvais. A l'inverse, le parti anti-immigration Reform UK pourrait gagner plus de 1200 sièges sur les 5000 renouvelés aujourd'hui. Lors des élections législatives de 2024 déjà, le parti de Nigel Farage avait obtenu 14% des voix, mais selon l'Institut YouGov, l'extrême droite serait désormais en tête des intentions de vote nationales. En 2029, Nigel Farage et sa politique ultra-conservatrice pourraient saisir la place de Premier ministre du Royaume-Uni.
1: Attention cependant au vert de Zach Polanski, un parti autoproclamé éco-populiste, proche de l'économie Zuckman et qui se voit déjà vaincre l'extrême droite britannique en 2029. Le projet de LGV Bordeaux-Toulouse est désormais irréversible, affirme Sébastien Lecornu. Le Premier ministre français vient de signer un protocole d'accord à Toulouse en présence des élus des collectivités locales concernées. Une première somme de 500 millions d'euros a été débloquée. La ligne à grande vitesse divise, le projet n'a pas obtenu la majorité à l'Assemblée nationale. Les associations écologistes pointent un impact important sur la biodiversité avec une ligne qui traverse des zones humides et des forêts. Pour Sébastien Lecornu, le transport reste une priorité. Paris en finale de la Ligue des Champions. Hier, le PSG a concédé le nul face au Bayern Munich. Le score de 1-1 garantit la qualification aux joueurs de Luis Enrique. Entre joie et débordement, 127 interpellations ont eu lieu à Paris après la victoire. 95 personnes ont été placées en garde à vue. L'exposition Place de la Concorde de Clichy de Yann Arthus-Bertrand, dans le cadre d'un projet consacré au vivre ensemble, a également été endommagée. Les champions en titre continuent tout de même leur course. Le PSG affrontera Arsenal le 30 mai et espère bien remporter la coupe pour la 2e fois d'affilée. Catastrophe cette fois-ci pour le Stade Rennais. Brice Samba est suspendu pour la dernière journée de Ligue 1. Les Rouges et Noirs devront composer sans lui face à l'OM. Malgré le dossier de révision présenté par Rennes, la commission de discipline de la LFP a annoncé hier soir sa suspension. Brice Samba est sanctionné pour son 5e carton jaune de la saison. Le 17 mai, l'équipe de Franck Hayes devra composer sans son gardien star. C'est le dernier mètre de grignotage de la Vilaine. Les 2 kiosques de l'ancien parking ont été démolis. La dalle a laissé place au fleuve à ciel ouvert. Au total, 6000 tonnes de béton et 1000 tonnes de bitume ont été évacuées. Les travaux ont comme objectif de créer un îlot de fraîcheur au sein de la ville. Les aménagements se termineront en 2028. L'objectif est de planter plus de 200 arbres ainsi qu'une passerelle et des pontons.
0: Merci Léonore.
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0: Attention, si vous êtes à Rennes ce week-end, un souffle de créativité et de partage va survoler la ville. De vendredi à dimanche, vous pourrez donc vous réfugier dans la ferme de la Harpe pour assister à Fabula, un nouveau festival de contes. Habillé d'un sweat rose, Anne-Marie Limpalère, je le prononce bien ?
8: Super.
0: Vice-présidente et coordinatrice du festival Fabula est avec nous, bonsoir.
8: Bonsoir.
0: Et à vos côtés, vêtu d'un t-shirt studio Ghibli, Gilbert Chevelu, président des tisseurs de contes, bonsoir.
9: Bonsoir.
0: En quelques mots déjà, en quoi consiste Fabula, Anne-Marie Limpalère, pardon, de quoi est-ce qu'il s'agit ?
8: Bah, il s'agit justement d'un temps de rencontre, d'un temps de passation d'histoire, d'un temps qui soit convivial autour du conte, un temps de voyage avec les histoires donc racontées par les conteurs. C'est un vrai temps de partage, un temps, voilà, il y aura une librairie, des spectacles, il y aura des food trucks, enfin, c'est un vrai temps de village autour du conte.
0: Et c'est donc la première édition de ce festival. Comment est né le projet, derrière quelle valeur artistique ?
9: Bah, évidemment, nous sommes venus des tisseurs de contes. Nous sommes l'association Les Tisseurs de Contes. On est une très vieille association. On a dans les 33 ans, je crois, maintenant. Et donc, on fait du conte. Notre but, c'est de faire des spectacles de contes, d'apprendre aux gens à compter. On a des ateliers, on a des stages, on a beaucoup d'activités à ce niveau-là. Et donc, ce qui nous manquait, en fait, c'était un petit peu un festival qui soit ouvert au grand public, parce que c'est vrai que ça permet de faire découvrir le conte et tout ce qui va avec au grand public.
0: Et comme vous le disiez, c'est l'association Les Tisseurs de Contes qui porte le festival. Gilbert Chevelu, est-ce que vous pouvez nous présenter cette association, ses actions ?
9: Alors, c'est une association qui est, donc je vous l'ai dit, elle est assez ancienne. On a environ 70, entre 70 et 80 conteurs qui sont inscrits, ce qui est gros pour une association de conteurs. Et on rayonne sur toute la région rennaise et un peu ailleurs d'ailleurs. On fonctionne en atelier pour ce qui est de l'apprentissage. Donc on a 6 ateliers différents qui regroupent entre 10 et 12 personnes chaque atelier. On fait également des stages. Alors tous les ans, il y a un stage d'initiation pour apprendre aux gens les bases du conte. Et puis après, les gens qui sont intéressés peuvent se répartir dans les autres ateliers. Et c'est comme ça que l'association grossit petit à petit. On crée de nouveaux ateliers quand il y a besoin. Et on a même des ateliers qui sont spécialisés, comme l'atelier à objets, par exemple, où on fait du théâtre d'objets et du conte avec objets.
0: Avant de continuer et de revenir sur le festival, je vais vous donner une définition et puis je vais vous laisser y réagir. Conte, nom masculin, récit de faits, d'aventures imaginaires destinées à distraire. Est-ce que vous êtes d'accord, pas d'accord ? Est-ce que vous y ajouteriez des subtilités ?
9: Il y a beaucoup de choses à ajouter.
8: Il y a beaucoup de choses à ajouter. Distraire, certes, mais dans les contes, en fait, c'est des récits qui ont été à l'origine du monde. C'est-à-dire que vous avez des contes étiologiques, il y a des contes qui expliquent, il y a des contes qui sont pleins de valeurs, qui sont pleins de sens. Et un conte, ça aide à grandir. Un conte, ça a du sens, ça permet à l'homme de voir le bien, le mal, de savoir se situer, d'entendre des aventures. Ça permet aussi, le conte merveilleux, par exemple, permet de grandir. C'est des récits initiatiques. Donc, et vous avez plein de sortes de contes. Vous avez autant tout ce qui est mythes, qui ont été des fondateurs au niveau par exemple, la mythologie grecque, qui était fondatrice au niveau de tout ce qui est européen. Vous avez la mythologie nordique, vous avez la mythologie africaine, la mythologie indienne. Ce sont des récits de base qui ont vraiment aidé les hommes et les femmes à se construire, en fait, et à mettre des racines. Par exemple, on parle beaucoup en ce moment du Liban. C'est un pays, en fait, où il y a eu énormément, avec l'Euphrate, etc. Il y a énormément de récits issus de la Mésopotamie qui ont été fondateurs, en fait. C'est le berceau de l'humanité au niveau des mythes. Et c'est vrai qu'aujourd'hui, quand on voit ce qui se passe, on se dit quand même que y a des choses, de très très belles choses qui sont sorties de là-bas et qu'il y a des choses qui sont détruites aujourd'hui, mais que ces récits, justement, ça aide à la mémoire de garder tout ça, en fait. Et c'est ça l'importance des récits et l'importance de la transmission de ces récits. Et si ces récits n'avaient pas été transmis d'oreille en bouche, de bouche en oreille, d'il y a 3000 ans et qui sont arrivés jusqu'à chez nous maintenant, ben, c'est des récits qu'on aurait perdus. Et les conteurs, ça sert à ça. Ça sert à maintenir justement tous ces récits et la mémoire de tout ça. Et on est porteur de ce sens-là et de cette, cette mémorisation, de cette mémoire humaine, en fait. Et c'est important.
9: Je pense que le mot que tu as dit, c'est humain, en fait. Et les contes sont issus de l'humanité. Des contes, il y en a dans tous les pays, il y en a dans toutes les cultures. Et qui recouvre parfois des symboles différents. Mais les symboles, eux, recouvrent des concepts qui sont universels pour les humains. Vous avez toujours la peur, le désir, l'envie, le plaisir, la joie, l'amour. Et tout ça, c'est des symboles qui sont universels pour tous les peuples. Alors évidemment, suivant la culture, ça peut changer. Il y a des peuples où le symbole de la sagesse, ça peut être un hibou. En Afrique, c'est souvent un lièvre. Vous voyez, le symbole change. Quand on met un lièvre dans une histoire en Afrique, ça a un sens. Mais en fait, le symbole, c'est toujours la sagesse. Voilà, le concept qui est derrière. Et donc, on retrouve les mêmes concepts, en fait, dans toute l'humanité, puisqu'on est tous pareils. Donc le conte, c'est vraiment quelque chose qui va unifier tout le monde. Et puis je vais reprendre quelque chose que vous avez dit dans votre définition, vous avez dit imaginaire. Alors il y a des contes qui peuvent être basés sur l'imaginaire, mais qui impliquent des choses réelles. Voilà. En fait, moi je mettrais trois catégories principales dans le conte. Vous avez les réalistes, les merveilleux et les fantastiques. Les réalistes sont des contes qui n'ont pas de choses extraordinaires, de magie ou d'animaux qui parlent ou de choses comme ça, et qui en fait sont des tranches de vie, mais ce sont des contes quand même, parce que c'est une histoire de quelqu'un à qui il arrive des choses extraordinaires, mais pas, pas surnaturelles. Le conte merveilleux, lui, c'est les contes de fées, par exemple, hein, où y a, la magie opère partout. Les contes fantastiques, c'est un petit peu... plus drôle aussi, c'est on part d'un univers réel et à un moment donné, il y a quelque chose qui va se retourner et on va rentrer dans quelque chose de magique. Mais on ne sait pas si c'est vraiment quelque chose qui est arrivé ou si c'est une illusion. Est-ce que celui qui a vécu ça est devenu fou tout simplement ou est-ce qu'il a mal compris ou... Enfin bref, ça peut être une histoire de fantôme.
0: C'est le genre de conte qu'on avait aussi peut-être enfant, le chaperon rouge, enfin le petit chaperon
8: alors
0: rouge.
8: Alors ça, c'est du récit initiatique, en fait.
0: Ok, ouais. Parce que justement, j'allais venir là-dessus, parce que dans l'imaginaire collectif, les contes, ils se résument souvent au style de Charles Perrault, par exemple, aux enfants perdus dans des forêts. Donc il y a plus que ça dans les
8: en contes. En fait, il y a toute une symbolique, en fait, derrière tout ça. C'est-à-dire qu'on va utiliser des faits réels de la vie, mais en fait, ils correspondent à un symbole. Par exemple, l'ogre dans Le Petit Poucet, c'est la figure paternelle. Et c'est vraiment l'autorité. Et à un moment donné, en fait, l'enfant, le petit poucet, il a besoin de se libérer de cette autorité. Parce qu'il grandit, il va devenir adolescent. Et donc, à un moment donné, il va être plus malin que l'ogre. Au début, il va subir la loi de l'ogre. Et puis après, il va devenir plus malin. Il va prendre les bottes de cet lieu de l'ogre. Et en fait, il va prendre le pouvoir quelque part. Il va se sortir de cette autorité. Et il va finir par ridiculiser, en fait, entre guillemets, ce père parce que lui est devenu adulte. Et en fait, tous les contes merveilleux sont vraiment des contes symboliques. Le petit chaperon rouge, en fait, à la base, c'est un conte qui allait de couturière en couturière, de femme en femme. Ça n'a rien à voir, en fait, avec l'histoire du loup qui va violer la petite fille dans son lit. C'est pas ça du tout, en fait. C'est la petite fille qui va désobéir à sa mère pour devenir femme. Et ça n'a plus du tout la même chose, ça n'a pas la même signification, en fait. Et quand, dans la version traditionnelle, parce que Perrault a édulcoré beaucoup de choses, dans la version traditionnelle du petit chaperon rouge, le loup, effectivement, ne mange pas la grand-mère, il la cuisine et il la fait manger au petit chaperon rouge. Et en fait, ça a un symbolique, en fait, que l'enfant prend l'héritage de sa grand-mère. Elle mange, en fait, sa grand-mère, le symbole, c'est elle mange toute l'expérience de sa grand-mère. Et elle va jeter ses vêtements au feu. Et comme ça, elle va devenir femme, en fait. Mais elle est maligne, parce que quand elle dit qu'elle veut aller aux toilettes, et que le loup lui dit « Ah, oh, mais t'as qu'à faire pipi dans le lit, c'est pas grave !» Et elle dit « Bah non, non, non, moi je fais pas pipi dans le lit !» Et en fait, elle quitte l'enfance. Et donc, elle devient adulte, Et en fait, elle est maligne parce qu'elle arrive à s'échapper. Et en fait, le loup, du coup, à la fin de l'histoire, dans la tradition, le loup, en fait, ne mange pas le petit chaperon rouge. Et en fait, Perrault en a fait un autre récit. Il en a fait un récit qui est moralisateur. Et c'est ça, en fait, il y a tellement de choses qui passent dans les contes, tellement de contes qui ont été détournés, qui ont perdu quelque part leur première symbolique. Et c'est ça aussi qui est intéressant dans le fait de parler des contes. Mais voilà.
0: Et vous le défendez aussi avec le festival Fabula, parce que, on le rappelle, ça ne sera pas un festival uniquement dédié aux enfants, c'est un festival tout public, et vous le dites, le conte ne se limite ni à l'enfance, ni aux images figées des soirées au coin du feu. Comment est-ce qu'on écrit à ce moment-là un conte pour adultes, un conte pour ados? Est-ce qu'il y a une différence entre les lectures?
9: Alors oui, évidemment, parce que les enfants n'ont pas tous les concepts auxquels peuvent accéder les adultes, donc on est obligé de simplifier beaucoup de choses. D'ailleurs, dans la tradition, les contes avaient souvent plusieurs niveaux de lecture. Hein, quand on racontait au coin du feu, bah, y avait les enfants, il y avait les parents. Les enfants comprenaient ce qu'ils devaient comprendre, mais les parents voyaient toutes les allusions, la plupart du temps sexuelles d'ailleurs, qui étaient dans les histoires. Donc il y avait plusieurs niveaux de lecture. Mais autrement, on peut très bien faire des contes qui sont spécifiquement pour les adultes. Hein. Il suffit de mettre des choses qu'on n'a pas l'habitude d'entendre pour les enfants, avec des perversions, des voyeurs, des exhibitionnistes, des psychopathes. Enfin non, dans les contes traditionnels, il y a beaucoup de psychopathes, c'est vrai. Il y a beaucoup de violence. Le petit Poucet, c'est une catastrophe à ce niveau-là. Mais il y a moyen de faire des choses qui sont axées sur les valeurs des adultes. Et dans les contes réalistes, par exemple, on peut très bien faire des choses extrêmement précises, presque des faits divers, mais avec quand même, de toute façon, un héros à qui il va arriver des choses extraordinaires et qui va faire des choses extraordinaires.
0: Et aujourd'hui, on connaît les difficultés à faire publier des romans, que ce soit pour des raisons économiques, à cause de l'intelligence artificielle, à cause du désintérêt parfois de certaines générations pour la littérature. Est-ce que vous les ressentez, ces difficultés, dans le secteur du conte?
9: Bah non,
8: parce qu'en fait, nous, on passe pas du tout par l'écrit, en fait. Nous, on passe que par l'oral. En fait, un conte qu'on peut prendre dans un bouquin, par exemple, on va prendre ce qu'on appelle la structure, c'est-à-dire un peu le squelette de l'histoire, les différents événements. Mais après, nous, on va pas l'apprendre par cœur. En fait, on va fabriquer nos propres images. On va garder le squelette de l'histoire et garder le sens qu'on veut donner à l'histoire. Mais après, en fait, nous, on retravaille tout. C'est-à-dire qu'on travaille tout à l'intérieur de nous-mêmes. On a toujours cette idée, en fait, quand on lit une histoire, on va la lire, on va un peu la manger. On est un peu comme le loup. On va un peu la manger, on va la digérer, on va la travailler, on va travailler nos images, travailler tout ça. Et hop, elle va à un moment donné, elle va ressortir. Alors des fois, ça peut être un mois, trois mois, six mois, neuf mois, un an. Ça dépend comment on a travaillé l'histoire. Et puis, elle va ressortir avec nos propres mots, nos propres émotions. Et donc voilà, et c'est, on n'apprend jamais en fait une histoire par cœur. Et ça se passe comme ça, voilà.
9: En fait, les histoires qui sont dans les livres, c'est des histoires qui sont en conserve. Et c'est très bien qu'il y en ait, parce que ça permet de conserver la mémoire d'histoires anciennes. Sinon, il y en aurait beaucoup qui auraient disparu. Parce qu'en passant de bouche à oreille, des fois, ça se perd. Surtout au début du XXe siècle, quand la radio est arrivée dans les maisons. Et après, la télé, ça a été encore pire. Avant, il y avait du conte partout. À un moment donné, il n'y avait plus aucune activité de conte nulle part. Quasiment, sauf chez quelques passionnés, mais bon. Avant, c'était une activité commune, alors qu'après, tout le monde écoutait la télé et la radio.
0: Et donc, justement,
9: les livres ont permis de sauver beaucoup d'histoires comme ça. Mais lire un conte, ce n'est pas compter. Lire un conte, c'est comme si vous disiez « je vais lire un livre de cuisine, donc je suis cuisinier ». Ce n'est pas parce que vous lisez un livre de conte que vous êtes conteur. Le conte, c'est l'oralité. Donc il faut, effectivement, comme l'a dit Anne-Marie, intégrer l'histoire, se l'approprier, et après la ressortir avec ses propres mots, son propre imaginaire.
8: Ses propres images.
9: On est libre de modifier un conte quand on conte, une histoire qui existe. On est libre de la modifier comme on veut, du moment qu'on garde le message de l'histoire, et puis sa structure, bien sûr, pour pas perdre l'histoire.
0: Et pour en revenir au festival, c'est la transmission intergénérationnelle, et vous en parliez, de la transmission que vous mettez à l'honneur pour cette première édition. Pourquoi cette thématique? Qu'est-ce qu'elle signifie?
8: C'est l'essentiel pour le conte. C'est l'essentiel. C'est-à-dire que c'est la base du bouche à oreille, c'est la base du maintien du conte. S'il n'y a pas de transmission, le conte il fonctionne pas en fait. Et c'est pour ça que pour nous, la transmission, c'était vraiment important de la mettre en place. Alors nous, on en fait un peu dans notre, fa- dans notre, dans notre association, parce que on transmet l'art de conter et à notre niveau, et donc on fait beaucoup de soirées contes, etc. Donc voilà. Mais on voulait en fait travailler avec deux conteuses, donc qui sont Marie Chiffmine et Gigi Bigot, qui elles en fait ont travaillé avec des jeunes conteuses, Blanche Lelièvre et Morgane Lecuff. Et donc l'idée c'était vraiment qu'on voit cette transmission, pas que tout le monde voit ce que c'est la transmission. Et donc elles vont faire un spectacle à quatre, parce que c'était c'est notre force, quoi, la transmission.
9: Oui, enfin, c'est pas que ça, le conte.
8: Non, c'est pas que ça.
9: C'est une des valeurs du conte, mais il y a aussi, il y a pas que des contes du répertoire classique, il y a aussi des créations modernes. Donc, vous avez des gens qui créent des contes. Est-ce que ces contes vont perdurer ? On ne sait pas, on saura dans 200 ans s'ils sont toujours là. Mais qui créent des contes, et ça fait de très bons spectacles. Et le but du jeu, c'est aussi d'avoir quelque chose qui soit vivant. On ne peut pas ressortir toujours les mêmes histoires. Y en a beaucoup, des histoires du répertoire, hein, des milliers, mais il y a toujours de la création. Et je connais beaucoup de conteurs qui créent leurs propres histoires à partir de pas grand-chose. Mais ça donne des histoires intéressantes.
8: Et puis le conte, c'est un voyage. C'est emmener les gens en voyage avec nous, en fait. C'est-à-dire que dans nos images, on les entraîne dans notre histoire. C'est-à-dire que quand on raconte, c'est comme si on racontait une histoire qu'on avait déjà vécue. C'est comme si on l'emmenait dans le pays où on a vécu l'histoire. Et donc, on emmène les gens avec nous.
0: Une thématique, en tout cas, que vous accompagnez d'une programmation qui sera vivante et riche. Est-ce que, assez rapidement, il nous reste un tout petit peu de temps, vous voulez peut-être présenter quelques noms qui seront présents ce week-end?
9: Enfin, on a parlé de Marie Chiffmine, mais
8: il y a Yannick Jolin.
9: Il y a une dizaine de spectacles en tout, de professionnels, plus des siestes comptées, des apéros comptés, une scène ouverte. Il y a une dizaine de spectacles professionnels. Vas-y, tu veux.
8: On a Yannick Jolin qui vient nous faire un spectacle conteur-conteur, qui est une réflexion en fait sur le métier de conteur. Donc lui, il travaille beaucoup sur du récit traditionnel qu'il remet à sa sauce et auquel il redonne une certaine modernité et une réflexion. Il y a le spectacle de village de Scléren. Donc Scléren, elle, c'est une improvisiconteuse. Donc elle a fait beaucoup de têtes d'impro, elle a fait du conte et elle mélange en fait les deux. Et Le principe de son spectacle, c'est qu'elle part d'un début d'histoire et elle va s'appuyer sur les propositions du public pour écrire la suite de l'histoire. Donc chaque spectacle est différent. Donc c'est autant de l'impro, du conte, parce qu'elle travaille sur un récit structuré, hein, elle a une structure, etc. Mais elle le change. Et puis autrement, nous avons un grand conteur breton. Donc, qui a la lisière des trois pays et des deux mondes, c'est Patrick Ewen. Donc ça, c'est le conteur breton en chef, on va dire, qui, depuis des années, ça fait longtemps qu'il n'est pas venu sur Rennes. Et on a un conteur africain, Mamadou Sall, qui est un Mauritanien et qui conte dans sa langue natale et en français, évidemment. Et c'est un vrai voyage en Afrique et dans les rituels autour de la pluie.
0: Eh bien, merci beaucoup Anne-Marie Limpaler, vice-présidente du festival Fabula, et Gilbert Chevelu, président des Tisseurs de Contes, d'avoir été avec nous ce soir.
8: Merci à vous pour votre accueil.
0: Pour rappel, Fabula, le festival consacré aux contes, c'est dès demain et jusqu'à dimanche à la ferme de la Harpe. Pour retrouver toute la programmation, rendez-vous sur tisseursdecontes.fr ou directement sur place.
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0: Aujourd'hui, Léonore, tu ne vas pas parler d'une personne, mais plutôt d'une stratégie qui prend racine à l'extrême droite. Cette stratégie, c'est la réinformation. Pour commencer, qu'est-ce que veut dire ce terme ?
3: Alors la réinformation, c'est un concept assez simple. C'est le fait de transmettre une idéologie d'extrême droite dans des écrits présentés comme journalistiques. Le but, c'est de décrédibiliser les médias traditionnels pour imposer une lecture du monde orientée politiquement. C'est une tactique propre à la fachosphère.
0: Ce mot vient donc de l'extrême droite.
3: Oui, le mot réinformation, il apparaît en novembre 1997. C'est Bruno Maigret qui le popularise lors d'un colloque du Conseil scientifique du Front National sur l'information. À l'époque, il est numéro 2 du parti aux côtés de Jean-Marie Le Pen.
0: Maintenant qu'on a compris l'origine et la signification de ce mot, la réinformation en pratique, ça donne quoi ?
3: Alors, il existe beaucoup de sites de réinformation, plus ou moins identifiés par le public. Parmi eux, on retrouve par exemple Braise Info en Bretagne. Au niveau national, F de Souche, créé en 2005, est considéré comme l'un des piliers français de la réinformation. Ces sites, ils reprennent des codes médiatiques classiques. Les interfaces et la structure des articles peuvent sembler assez basiques de loin. C'est justement ça qui brouille les frontières entre écrit journalistique et propagande politique. Pour Erwan Le Gall, qui a étudié le sujet, ce qui différencie les sites de réinformation des médias journalistiques, c'est leur utilisation du journalisme de lien.
0: Et c'est quoi ça, le journalisme de lien ?
3: Pour résumer simplement, c'est le fait de reprendre et de relayer des informations publiées dans d'autres médias. C'est une notion popularisée en 2007 par Jeff Jarvis. Pour les sites de réinformation, le fait de republier des contenus issus de médias d'extrême droite montre qu'ils adhèrent à leur ligne éditoriale et à leur position politique. Ça permet aussi de donner une apparence journalistique à l'information. D'une certaine manière, ça protège les sites web. On ne peut pas les accuser directement de produire des fake news puisqu'ils effectuent simplement des reprises d'articles.
0: Mais du coup, je comprends pas bien. Concrètement, quand est-ce que l'information se transforme en outil de communication pour l'extrême droite ?
3: Alors ce travail éditorial, il se fait en fait dans le choix des informations publiées. On appelle ça le cadrage. Les sites publient majoritairement des informations en lien avec les thèmes traités par l'idéologie d'extrême droite, la hausse de l'immigration ou l'islam par exemple. Le site peut également choisir de mettre en avant des parties d'articles qui vont dans son sens. On va prendre un petit exemple. Quand France Inter titre « Un homme condamné à 6 mois de prison avec sursis pour l'agression sexuelle d'une ex-Miss France au Festival d'Avignon », F de Souche annonce « Le migrant marocain soupçonné d'avoir agressé sexuellement l'ancienne Miss France Rachel Legrain Trapani pendant le Festival d'Avignon, condamné à 6 mois de prison avec sursis ». Là, on voit bien que réécrire les titres et changer les tournures de phrases peut produire un effet complètement différent. En commençant par donner l'origine de l'agresseur, F de Souche indique que celle-ci jouerait peut-être un rôle dans le comportement de l'individu. Derrière une soi-disant objectivité, l'enjeu est donc principalement l'agencement de l'information. Il est construit de manière consciente pour orienter le lecteur vers une réalité biaisée.
0: Le choix du vocabulaire est donc important, j'imagine.
3: Effectivement, les sites de réinformation jouent aussi avec des choix sémantiques marqués. On peut reprendre l'exemple du nom F de Souche. Il renvoie à la fois au pseudonyme de son créateur François de Souche et à un jeu de mots autour de l'expression français de souche. Les mots choisis font donc souvent référence à l'idéologie d'extrême droite.
0: Il y a d'autres choses sur les sites de réinformation qui renvoient à une prise de parti politique ?
3: Oui, on peut penser par exemple aux publicités qui sont souvent orientées. On retrouve des renvois vers des livres de personnalités d'extrême droite. Ça reste sans doute quand même dans les espaces de commentaires et de discussions que l'idéologie est la plus visible. Pour se dédouaner, les plateformes précisent que seul l'auteur ou l'autrice est responsable de ses propos. Mais dans ces espaces, les articles servent en fait à lancer des débats orientés. Ce sont souvent des chats remplis de propos discriminatoires et d'incitations à la haine.
0: Et quel impact a la réinformation ?
3: Alors selon les chercheuses Stéphanie Lukasik et Alexandra Salou, la réinformation correspond en réalité à une amplification socio-numérique de la désinformation. Il faut tout de même nuancer ce propos. L'impact de la réinformation est en fait, comme la plupart des informations, c'est un contenu qui est partagé entre des personnes qui ont déjà la même orientation politique. En clair, la diffusion, elle se fait surtout au sein d'une bulle informationnelle d'extrême droite. Même si ces contenus atteignent parfois des publics plus éloignés, en fait, ils servent d'avant tout comme des outils de mobilisation. Et elle permet de renforcer les convictions des sympathisants en diffusant une vision très orientée de la société. L'objectif, c'est de tenter d'influencer des personnes qui n'ont pas encore une position politique clairement affirmée.
0: Et pour ne pas se faire avoir, on le rappelle, il faut croiser ces sources d'informations. Merci Léonore. Léonore qui ouvre et qui clôture cette émission. Mais je crois qu'on a un petit message. Ça me rend heureux de savoir que notre répondeur aura été comblé cette semaine des messages d'amour, d'espoir, de culture. Alors finissons cette émission avec quelques mots sûrement touchants.
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0: Il a pas tort. Mais il a pas tort. Il a pas tort. Et vous aussi, vous pouvez donner votre avis sur des sujets de société comme notre auditeur appelé. Pour rappel, le numéro, c'est le 02 30 96 25 35. On écoute tous vos messages, qu'il s'agisse de votre dernier verre en terrasse avec un intermittent un peu prétentieux, ou bien pour parler de l'odeur de brûlé dans votre maison quand vous mettez le pain à griller et qu'en fait la chaleur était beaucoup trop élevée, donc votre père arrive en pensant qu'il y a le feu en bas et vous pleurez en criant « mais j'avais pourtant mis le grille-pain sur 4 ». Par exemple, bien sûr, je le répète, le numéro 02 30 96 25 35. Merci Timothée pour la technique.

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Bonjour à toutes et à tous. Je suis José Mateos et bienvenue à Efervescente, mon émission sur CELAB dédiée exclusivement à la musique en espagnol. Aujourd'hui, révolution du flamenco. Nous continuerons à voir la révolution du flamenco, vers ce que nous appelons la fusion flamenco, rock, pop, folk, blues, jazz. Je vais vous présenter trois groupes qui ont été les piliers de ce nouveau son, Triana, Kiko Veneno et Pata Negra. Triana, c'est probablement le groupe plus emblématique du rock andalou. Ils sont apparus à Sevilla dans les années 70. Ils font un son qui mélange un peu le flamenco, le rock progressivo et la psychodélisme. Leur son se caractérise par des claviers enveloppants, des paroles poétiques et une atmosphère très spirituelle. Ce n'est pas vraiment le blues, mais plutôt une fusion progressive. Nous allons écouter à Triana.

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Lui aussi originaire de Sevilla y debut de los años 70. Imblonge el folk, el rock, el pop, mismo la música latinoamericana. Sus textos son très créatifs, parfois surrealistas y plein d'humour. Kiko es plus libre y experimental, avec un estilo très personnel. Ils ne sont jamais pour, mais le flamenco es dans son cœur. Vienen aussi d'Andalucía. Yeah.

Pata Negra. C'est ici que le mélange flamenco blues devient central. Groupe formé par les frères Raimundo et Rafael Amador. Il fusionne la guitare flamenca avec le blues, le rock et le jazz. Beaucoup de duende, de goût et d'authenticité. Ce sont probablement ceux qui représentent le mieux la fusion directe entre flamenco et blues. Ils viennent aussi de Séville.

C'est effervescente, votre rendez-vous musical du vendredi dédié à la musique en espagnol. Bonne soirée à toutes et à tous. Et à la semaine prochaine, à vendredi à 20h. Merci.

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0: Bonsoir. Ici Lou Boys Club pour Live Campus. Cette session a été captée le 7 mars 2026 à la Maroquinerie, en première partie de sport, avec l'appui technique de
1: Renaud Monsard.
0: Elle s'inscrit dans une réunion stratégique dédiée au bien-être employé, et propose un accès anticipé à plusieurs titres de notre prochain EP, prévu trimestre 03.
1: Nous vous souhaitons une belle écoute.
0: Cordialement, Blue Boys Club.
2: Bonsoir. Bonsoir. Bonsoir. Bonsoir. Bonsoir.

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Ok! Ok, maintenant je vais vous demander de faire un exercice avec moi, s'il vous plaît. On va tous se détendre un peu là. On va respirer un coup comme ça. On inspire et on expire. On recommence. On inspire et on expire. Et ça va déjà mieux. Maintenant, je vais vous demander de vous étirer, s'il vous plaît. On va tous s'étirer ensemble, s'il vous plaît, comme ça. J'ai les oreilles, on s'en fout. Et on relâche. Et ça va beaucoup mieux. Ok, maintenant, je vais vous demander de fermer les yeux. Je vous montre beaucoup de choses ce soir, je sais. Vous avez le petit son, là ?

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Félicitations. Vous venez d'ouvrir la porte de votre puissance intérieure. Accueillez dès à présent la paix que vous avez créée.

0: leader. Faites un match de pour sport qui arrive juste après.
1: Cordialement. Blue Boys Club.

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7: Kassou, du collectif Pata Negra pour Campus Club ce soir. On est très heureux de vous accompagner en attendant de se retrouver au Festival Le Bon Air à Marseille le 22, 23, 24 mai.